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4: Bonjour à tous, nous fêtons Romuald aujourd'hui. Alors la chance sera-t-elle présente dans votre ciel?
5: Bélier, eh bien cet aspect planétaire vous permet de cultiver une aura de mystère qui ne manquera pas de fasciner ceux qui vous entourent.
4: Taureau, entourez-vous d'amis, redonnez-leur un peu de ce temps qui vous faisait défaut tout récemment.
5: Gémeaux, bien soutenu par Saturne, vous pourrez améliorer sensiblement votre standing.
4: Cancer, ne surestimez pas votre résistance nerveuse.
5: Lion, compte tenu de votre ciel chaotique, fuyez et donc les discussions houleuses, les rapports conflictuels.
4: Vierge, vous attirez les autres presque sans effort, créant un magnétisme qui renforce vos relations amicales.
5: Et Balance, l'action de Mars sera très négative. Elle vous rendra particulièrement agressif aujourd'hui.
4: Scorpion, les influx d'Uranus accentuent votre sociabilité et vous rendent particulièrement agréable sur le plan social.
5: Sagittaire, attention au manque de prudence dans vos propos. Vous risquez de blesser certaines personnes.
4: Capricorne, même si vous avez encore de l'énergie, vous n'êtes pas infaillible, prenez un moment pour souffler et vous détendre.
5: Verseau, attention de ne pas vous imposer coûte que coûte.
4: Enfin, petit poisson, rien ne devrait vous sembler insurmontable et vous ferez preuve d'un grand professionnalisme et cette fiabilité joue en votre faveur. Bonne journée à tous, à demain pour un nouvel horoscope de Féton Silver.
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2: Bonjour à tous. La canicule s'installe en France. Une cinquantaine de départements placés hier en vigilance orange contre une vingtaine mercredi. La barre des 40 degrés a été dépassée pour la première fois de l'année. Des oraux du bac prévus la semaine prochaine sont d'ores et déjà reportés. Le trafic a repris progressivement à la gare de l'Est après une panne d'électricité. Une caténaire est tombée hier sur un train de voyageurs à 1 km de la gare de l'Est sans faire de blessés. Dans la soirée, des centaines de voyageurs sont restés pendant plusieurs heures dans l'attente et l'incertitude, et ce, en pleine vague de chaleur. Des résultats d'autopsie réalisés sur le corps de Liana révèlent que la collégienne de 11 ans retrouvée morte dans le Gers avait été violée. Face à cette annonce, la colère des parents de l'enfant n'a d'égal que leur dégoût, réagit l'avocat de la famille. Les causes de la mort de Liana ne sont toujours pas connues. Meurtre d'une octogénaire au Gros-du-Roi, passé aux aveux mardi. Le suspect de 15 ans dans la mort de l'octogénaire est mis en examen pour assassinat. Le corps de Jacqueline, 86 ans, avait été retrouvé 5 jours plus tôt dans les environs d'un camping au Gros-du-Roi dans le Gard. Le collégien a notamment reconnu avoir tué la victime à coups de perceuse. Invité de l'émission L'Événement sur France 2, Emmanuel Macron a affiché hier soir sa prudence sur l'issue des négociations techniques entre l'Iran et les États-Unis, évoquant une guerre pas totalement terminée. Cette interview a également porté sur l'Ukraine et l'actualité française. Inspiré par une montagne révélée par la lumière à moins de 4 ans des Jeux d'hiver de 2030, le comité d'organisation a dévoilé hier les emblèmes de ces jeux, l'un pour les Jeux Olympiques, l'autre pour les Paralympiques, inspirés des montagnes françaises. Ces emblèmes reposent sur une identité graphique minimaliste et une élégance à la française, déclarent les organisateurs. Le match d'ouverture de la Coupe du Monde 2026 entre le Mexique et l'Afrique du Sud, le 11 juin dernier, est désormais bien dans le rétroviseur. Depuis, 24 matchs ont eu lieu pour lancer la compétition dans les 12 différents en groupe. Voilà, c'est la fin de ce flash. Bonne journée.
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2: Bonjour à tous, cap sur le mondial, le Canada atomise le Qatar, le score de la nuit 6-0, feu d'artifice, finale inattendue entre la Suisse et la Bosnie-Herzégovine, rencontre du groupe B, victoire helvète, 4-1, la Suisse obtient sa première victoire dans ce mondial à Los Angeles après son match nul inaugural face au Qatar. La Tchéquie frustrée par l'Afrique du Sud après avoir longtemps mené au score, après avoir rapidement concédé l'ouverture du score, les Sud-Africains ont égalisé en fin de match sur pénalty à Atlanta. Le score un partout. La Tchéquie a bien tenté de faire le break, mais les trois occasions en trois minutes au retour des vestiaires n'ont été qu'un pétard mouillé. Le départ du King titre l'équipe de la pointe du Finistère à la Côte d'Azur en passant par Marseille et la presse quotidienne régionale et la presse spécialisée rendent un hommage à Éric Roy, l'Azuréen entraîneur du Stade Brestois, mort à 58 ans d'un cancer du pancréas. À l'occasion de la remise des prix de la Vendée Arctique hier, un hommage sobre et émouvant a également été rendu à Charlie Dalin, dernier vainqueur du Vendée Globe, emporté par le cancer à l'âge de 42 ans. C'était le 11 juin dernier. Marseille accueille ce week-end et pour la première fois les demi-finales du Top 14. L'événement va attirer plus de 130 000 spectateurs au stade Vélodrome. La ville et les commerçants marseillais attendent d'importantes retombées économiques pour cette grande fête du rugby. À l'affiche ce soir à 21h05, Toulouse Racing 92 et demain à la même heure, stade français Montpellier. Inspiré par une montagne révélée par la lumière à moins de 4 ans des Jeux d'hiver de 2030, le comité d'organisation a dévoilé hier les emblèmes de ces Jeux, l'un pour les Jeux Olympiques, l'autre pour les Paralympiques. Inspiré des montagnes françaises, ces emblèmes reposent sur une identité graphique minimaliste et une élégance à la française.

déclarent donc les organisateurs. Et puis Romain Grégoire a remporté hier la deuxième étape du Tour de Suisse à Locarno en réglant au sprint un groupe de 6 coureurs échappés. Voilà, c'est la fin de ce flash. Bonne journée.

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2: 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Bonjour à tous, nous fêtons Romuald aujourd'hui. Alors la chance sera-t-elle présente dans votre ciel ?
3: Bélier, eh bien cet aspect planétaire vous permet de cultiver une aura de mystère qui ne manquera pas de fasciner ceux qui vous entourent.
2: Taureau, entourez-vous d'amis, redonnez-leur un peu de ce temps qui vous faisait défaut tout récemment.
3: Gémeaux, bien soutenu par Saturne, vous pourrez améliorer sensiblement votre standing.
2: Cancer, ne surestimez pas votre résistance nerveuse.
3: Lion, compte tenu de votre ciel chaotique, fuyez donc les discussions houleuses, les rapports conflictuels.
2: Vierge, vous attirez les autres presque sans effort, créant un magnétisme qui renforce vos relations amicales.
3: Et Balance, l'action de Mars sera très négative. Elle vous rendra particulièrement agressif aujourd'hui.
2: Scorpion, les influx d'Uranus accentuent votre sociabilité et vous rendent particulièrement agréable sur le plan social.
3: Sagittaire, attention au manque de prudence dans vos propos, vous risquez de blesser certaines personnes.
2: Capricorne, même si vous avez encore de l'énergie, vous n'êtes pas infaillible, prenez un moment pour souffler et vous détendre.
3: Verseau, attention de ne pas vous imposer coûte que coûte.
2: Enfin, petit poisson, rien ne devrait vous sembler insurmontable et vous ferez preuve d'un grand professionnalisme et cette fiabilité joue en votre faveur. Bonne journée à tous, à demain pour un nouvel horoscope de Phaéton Silver.
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2: Bonjour à tous. Déshydratation, augmentation de la température du corps. Certains médicaments peuvent aggraver les effets des températures élevées sur l'organisme. Ils peuvent accentuer une déshydratation, augmenter donc la température du corps ou perturber le fonctionnement des reins, prévient l'Agence nationale de sécurité du médicament. Grande prudence dans le Var. Le département est placé en vigilance orange pour le risque de feux de forêt à partir de ce vendredi et au moins jusqu'à demain. Sur leur site internet dédié à la météo des forêts, les services de Météo France parlent d'un danger élevé. Les conditions de forte chaleur, l'absence de précipitations et la présence de vent aggravent de façon significative le risque d'incendie. Des résultats d'autopsie réalisés sur le corps de Liana révèlent que la collégienne de 11 ans retrouvée morte dans le Gers avait été violée. Face à cette annonce, la colère des parents de l'enfant n'a d'égal que leur dégoût, réagit l'avocat de la famille. Les causes de la mort de Liana ne sont toujours pas connues. Une habitante de Bormes Les Mimosas de 77 ans a été agressée à son domicile dimanche, ligotée et contrainte de remettre sa carte bancaire. Elle a aussi été dépouillée de ses bijoux, interpellée le lendemain et jugée en début de semaine. L'auteur a été condamné à 5 ans de prison. Marseille accueille ce week-end et pour la troisième fois les demi-finales du Top 14. L'événement va attirer plus de 130 000 spectateurs au stade Vélodrome. La ville et les commerçants marseillais attendent d'importantes retombées économiques pour cette grande fête du rugby. À l'affiche ce soir à 21h05, Toulouse Racing 92 et demain à la même heure, Stade Français Montpellier. Et puis, inspiré par une montagne révélée par la lumière à moins de 4 ans des Jeux d'hiver de 2030, le comité d'organisation a dévoilé hier les emblèmes de ces Jeux, l'un pour les Jeux Olympiques, l'autre pour les Paralympiques. Inspiré des montagnes françaises, ces emblèmes reposent sur une identité graphique minimaliste et une élégance à la française. Voilà, c'est la fin de ce flash, merci de l'avoir suivi.
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1: Fête de la musique à Oudon avec la Grange, c'est samedi 20 juin à partir de 19h. Concert de reprise d'hier et d'aujourd'hui au Chapeau, la Petite Flemme. C'est organisé par l'association culturelle du village de Oudon, c'est face à la mairie. Alors rendez-vous samedi 20 juin à partir de 19h jusqu'à tard dans la nuit pour faire la fête de la musique. Les renseignements se prennent au 06 10 16 84 36. Alors rendez-vous à Oudon samedi 20 juin. Fête de la musique dimanche 21 juin, c'est à Dornecy, place du Champ de Foire. Ce sera à partir de 16h avec le groupe notamment Miroir Jazz et Swing. Trio Jean-Claude Trigent poursuivra vers 17h15 et Feeling Good vers 18h30. Et c'est à partir de 19h45 que vous pourrez retrouver le groupe Cucumbers. Alors venez nombreux faire la fête de la musique dimanche 21 juin à Dornecy sur la place du Champ de Foire. Buvette, petite restauration, frites, planches, crêpes, gaufres vous sera proposé par Dornecy en fête. Pour tout renseignement, vous pouvez contacter le 06 84 36 61 99 ou encore le 07 48 77 87 79. Le Club des Roches à Surgy vous propose une visite du château de Ancy-le-Franc dimanche 21 juin. Départ de Clamcy 8h15, 9h45 arrivée au château de Ancy-le-Franc. 12h30, 14h, rendez-vous au restaurant Le Bar du Château. À 15h, visite du musée Vinéa Passion Chablis. Musée, petit train touristique, dégustation, boutique. Retour donc à Clamcy à partir de 18h. Tarif pour les adhérents 49€, non adhérents 59€. Pour vous inscrire, contactez au plus vite Annie au 06 50 91 92 81 ou Chantal au 06 31 26 38 18. Randonnée solidaire pour le Téléthon, c'est dimanche 28 juin. Départ à 9h au terrain de foot de Crin. C'est organisé par Coulanges en fête. Parcours d'environ 10 km, ouvert à tous. Croissant et pot de l'amitié offerts. Alors tous unis pour la bonne cause, venez participer à cette randonnée solidaire en faveur du Téléthon. Dimanche 28 juin, c'est départ à 9h sur le terrain de foot de Crin. La participation est libre, dont pour le Téléthon, bien sûr, vous sera proposé et c'est organisé par Coulanges en fête. Pour les inscriptions, vous pouvez contacter le 06 10 86 73 34. Assemblée générale ordinaire de l'accompagnement de la personne addictée de son entourage Nièvre. C'est le 27 juin en mairie de Corvol-l'Orgueil à partir de 15h. Les délibérations porteront sur l'ordre du jour suivant. Lecture et approbation du rapport d'activité 2025. Lecture et approbation du rapport financier 2025. Questions diverses, collation de l'amitié. Alors venez nombreux. Assemblée générale ordinaire de l'ACPA Nièvre le 27 juin en mairie de Corvol-l'Orgueil à partir de 15h. Randonnée pédestre dimanche 21 juin, c'est organisé par le comité des fêtes du Oigne. Départ dès 9h, place de l'église. Quelques douceurs à partager avant et pendant l'effort. Pensez à apporter votre verre. Tarif 4€. Votre pique-nique tiré du sac sera acheminé par nos soins. Les personnes ne marchant pas peuvent bien sûr nous retrouver avec leur repas. Après la pause déjeuner, possibilité de rapatriement au point de départ. La randonnée pédestre est d'environ 18 km. Pour tout renseignement, vous pouvez contacter le 06 02 26 21 93 ou encore le 06 21 29 12 37. Alors on vous attend nombreux pour cette randonnée pédestre dimanche 21 juin, départ 9h, place de l'église du Oigne. Brocante de Menoux, c'est samedi 20 juin dans les jardins du presbytère. Rendez-vous donc samedi 20 juin, c'est à partir de 6h30, emplacement exposant gratuit jusqu'à 5 mètres linéaires, 1 euro le mètre supplémentaire, restauration et buvette sur place. Renseignements en téléphonant au 03 86 39 81 94. Brocante de Menoux, c'est samedi 20 juin tout au long de la journée dans les jardins du presbytère. Vide-grenier, c'est à Tegny. Le rendez-vous est donné dimanche 21 juin de 6h à 18h, réservé aux particuliers. Ouverture pour les exposants à partir de 6h. Jeu Pèse ta valise, 1 euro. Magicien Félicien Delon, tout au long de la journée. Alors vous pouvez bien sûr vous renseigner, vous inscrire auprès du foyer rural de Tegny en téléphonant au 06 81 82 95 48. Emplacement gratuit, restauration et buvette sur place. Alors venez nombreux, c'est dimanche 21 juin tout au long de la journée, vide-grenier à Tegny. Septième jeu intervillage, foire artisanale et gastronomique, c'est bien sûr à Coulanges-sur-Yonne. C'est samedi 20 juin et c'est organisé par Couleur de Bourgogne. Durant la journée, un animateur présentera les épreuves, les associations présentes, les nombreux exposants qui seront présents donc tout au long de la journée et fera bien sûr participer le public avec des questions gagnantes et les tirages de tombola avec de nombreux l'eau à la clé. Dès 9h, inscription des équipes. Alors notez que l'association Couleur de Bourgogne organise comme chaque année les Jeux Intervillages. Cette année, c'est la 7e à Coulanges-sur-Yonne. Donc toute personne souhaitant participer à la constitution d'équipe, entre 6 et 8 personnes, représentant son village, son association ou sa famille, peut contacter le 06 11 89 61 12. Donc 9h, inscription des équipes, 10h, cérémonie d'ouverture avec présentation bien sûr des équipes et début des nombreuses épreuves. À 12h30, pause déjeuner, il y aura bien sûr tout ce qu'il faut sur place, buvette, restauration avec food truck, panini, paella et bien sûr crêperie de la guinguette de Coulanges-sur-Yonne. 13h30, reprise des épreuves. 18h30, cérémonie de clôture. 19h, remise des coupes. Notez que donc tout au long de la journée de ces épreuves, il y aura de nombreux exposants, mais aussi structures gonflables avec Jumper Air Animation, promenade à poney avec les écuries de la Croix des Bois et donc une animation tout au long de la journée. Alors n'hésitez pas, venez nombreux à ces jeux intervillages, foire artisanale et gastronomique. C'est la 7e, c'est organisé par Couleur de Bourgogne. Le rendez-vous est donné tout au long de la journée du samedi 20 juin et c'est bien sûr à Coulanges-sur-Yonne. On vous attend nombreux. Le motoclub Varzy-Charlet organise une balade en moto samedi 20 juin, départ 9h30, rendez-vous à la salle des fêtes de Corvel-l'Orgueilleux, le midi sur réservation, café, croissant, repas pour 15 euros, dégustation de pouillis également, à consommer toujours avec modération, et le soir, restauration sur place, buvette, de concerts et feux d'artifice, c'est ouvert à tous, donc on vous attend bien sûr nombreux. Les concerts du soir, vous pourrez retrouver dès 20h Black Day, le feu d'artifice à partir de 22h à peu près et on enchaînera à partir de 22h30 jusqu'à tard dans la nuit avec le groupe Les Manchots. Pour tout renseignement, vous pouvez bien sûr contacter le 06 40 30 11 30 ou encore le 06 77 50 01 38. Vous pouvez également demander des renseignements par mail à mcvarzycharlet@gmail.com. Représentation théâtrale par la troupe Les Clémentines sous la direction de Xavier Clément. Entrée gratuite. Votre prochain rendez-vous est le samedi 20 juin à 18h à Druy-les-Belles-Fontaines à la salle polyvalente. Le dimanche 21 juin, rendez-vous à 20h à Turie à la salle des fêtes. Ainsi que vendredi 26 juin, 20h à Étais-la-Sauvin à la salle des fêtes. D'autres rendez-vous, bien sûr, sont prévus, notamment Saint-Amand à Rix, à Coulonges-sur-Yonne, à Menoux, à Billy-sur-Oisis. Vous aurez tous les renseignements sur votre antenne Flotter FM. Alors venez nombreux pour cette première représentation théâtrale par la troupe Les Clémentines sous la direction de Xavier Clément. Premier rendez-vous samedi 20 juin, 18h, rue Les Bellefontaines à la salle polyvalente. Envie d'un week-end de musique, d'art et de poésie, du vendredi 26 au dimanche 28 juin, le Moulin Lyrique vous ouvre son portail au 16 route de la Forêt à Metz-le-Comte. Un rendez-vous entre tradition et modernité, entre patrimoine local et culturel universel, inscrit dans le cadre du Printemps des Poètes. 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Samedi soir, un buffet vous est proposé sur réservation. 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En écho au thème Tours et détours, des journées du patrimoine de pays, une quinzaine d'artistes vous invitent à un tour du monde en 48 heures sans quitter la Nièvre. 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Le Moulin Lyrique vous ouvre son portail, 16 route de la Forêt à Metz-le-Comte. 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

0: 22 €, avec deux entrées, piémontaise, salade de pâtes et trou normand, cochon de lait à la broche, fromage, dessert, menu enfant à 10 €, buffet et buvette, animations diverses. Réservation en téléphonant au 06 75 32 69 08 ou encore au 06 35 52 40 11. Alors venez nombreux participer à ce troisième repas champêtre de la Société de chasse des boîtes d'Annecy, dimanche 28 juin à partir de 12 h au champ de foire de Dornecy. L'association Le Chevalier vous invite à découvrir une belle exposition de peinture et poterie au lavoir des Jeux de Clamecy. C'est jusqu'au 30 juin. C'est ouvert entre 9h, 12h, 14h, 18h. L'entrée est gratuite. Alors venez découvrir les œuvres des artistes de l'association dans ce cadre unique au lavoir des Jeux de Clamecy. Céramique, tableaux, pièces uniques. Il y en aura pour tous les goûts. C'est une exposition à ne pas manquer. L'association Lumière de Drue-les-Belles-Fontaines lance un appel au soutien pour le projet Belfortaire, une coopérative citoyenne en cours de création à Drue-les-Belles-Fontaines. L'objectif, acquérir une ancienne ferme d'un peu plus de 2 hectares afin d'y développer une activité agricole biologique et nourricière, un gîte écologique ainsi que des activités collectives ouvertes à tous. Déjà soutenu par de nombreux habitants et partenaires, le projet doit finaliser son financement dans les prochains jours. Pour faire un don, devenir sociétaire ou obtenir plus d'informations, rendez-vous sur la page de l'association Lumière de Drue ou contactez les porteurs du projet. Pour en savoir plus, pour rejoindre l'équipe ou pour apporter votre soutien, contactez lumièrededruy@zaclis.fr ou belfortaire@proton.mi.
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4: Bonjour à tous, nous fêtons Romuald aujourd'hui. Alors la chance sera-t-elle présente dans votre ciel ?
5: Bélier, eh bien cet aspect planétaire vous permet de cultiver une aura de mystère qui ne manquera pas de fasciner ceux qui vous entourent.
4: Taureau, entourez-vous d'amis, redonnez-leur un peu de ce temps qui vous faisait défaut tout récemment.
5: Gémeaux, bien soutenu par Saturne, vous pourrez améliorer sensiblement votre standing.
4: Cancer, ne surestimez pas votre résistance nerveuse.
5: Lion, compte tenu de votre ciel chaotique, fuyez donc les discussions houleuses, les rapports conflictuels.
4: Vierge, vous attirez les autres presque sans effort, créant un magnétisme qui renforce vos relations amicales.
5: Et Balance, l'action de Mars sera très négative. Elle vous rendra particulièrement agressif aujourd'hui.
4: Scorpion, les influx d'Uranus accentuent votre sociabilité et vous rendent particulièrement agréable sur le plan social.
5: Sagittaire, attention, manque de prudence dans vos propos, vous risquez de blesser certaines personnes.
4: Capricorne, même si vous avez encore de l'énergie, vous n'êtes pas infaillible, prenez un moment pour souffler et vous détendre.
5: Verseau, attention de ne pas vous imposer coûte que coûte.
4: Enfin, petit poisson, rien ne devrait vous sembler insurmontable et vous ferez preuve d'un grand professionnalisme et cette fiabilité joue en votre faveur. Bonne journée à tous, à demain pour un nouvel horoscope de Phaéton Silver.
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2: Bonjour à tous, la canicule a débuté officiellement hier et selon les dernières prévisions, non seulement elle va durer, mais elle va aussi s'intensifier. Demain, sur certaines villes du Nord, il y aura une petite baisse, mais ça va rester chaud. Il fera 30 degrés demain à Lille au lieu de 34 ce vendredi. Et surtout dimanche, le mercure va repartir à la hausse dans les terres. Il est prévu entre 33 et 40 degrés, un peu moins sur le littoral. Les 40 degrés sont attendus localement sur l'Occitanie, l'Aquitaine, le Limousin, le Poitou et le centre Val-de-Loire. Dimanche, 1er jour de l'été. En ce plus long jour de l'année, l'ensoleillement sera donc à son maximum. Violence, pillage et agression, les autorités redoutent de nombreuses exactions en marge de la fête de la musique organisée dimanche. Soirée sous haute tension, notamment à Paris, et les autorités redoutent de nombreux risques pour cette 44e édition. Des dizaines de milliers de personnes sont attendues dans les rues de la capitale. Laurent Nunez réclame un dispositif de sécurité conséquent. La mort de Liana, la collégienne de 11 ans, a été violée d'après l'autopsie. L'ADN de Jérôme Barella a été retrouvé sur le corps de l'adolescente. D'après les résultats de l'autopsie, les causes de la mort ne sont toujours pas connues. La famille demande au respect de son intimité et de sa vie privée. Alors que les pourparlers entre Washington et Téhéran devaient officiellement s'ouvrir en Suisse, le vice-président américain Jed Vance a finalement renoncé à quitter les États-Unis hier soir. La Maison-Blanche explique que les plans pour les discussions techniques à venir n'ont pas été finalisés et que la logique pour ces négociations n'a jamais été simple ni prévisible. Grâce à sa victoire contre la Corée du Sud 1-0 à Guadalajara, le Mexique devient la première sélection qualifiée pour les 16e de finale de la Coupe du Monde 2026. Et puis, la pomme coûtera plus cher. Dans une interview au Wall Street Journal, le PDG d'Apple, Tim Cook, explique que le boom vertigineux de l'IA va mener à une hausse inéluctable du prix des appareils électroniques. Celui du futur iPhone Pro pourrait augmenter de 18%. Attendu en septembre prochain, il pourrait coûter 1130 euros, soit 200 euros de plus que le modèle précédent.

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1: Votre émission Les Allumeurs d'Étoiles avec Jacques Plançon, bonjour.
2: Bonjour.
1: On poursuit cette programmation du mois de juin, toujours.
2: Alors, on poursuit avec un documentaire américain, The Mad Dog of Europe, documentaire de Ruby Cascia, qui dure 1h23, et en fait, qui parle d'un film peu connu et étonnant. En 1932, Herman Mankiewicz, qui deviendra célèbre 10 ans plus tard pour son scénario de Citizen Kane, écrit The Mad Dog of Europe, un script visionnaire qui dénonce la menace hitlérienne. Entre pression diplomatique et intérêts économiques, les studios hollywoodiens préfèrent se taire et enterrer le projet. L'histoire de ce film, jamais produit, semble résonner avec les fractures de plus en plus menaçantes de notre époque. Ils vont devoir lutter contre les éléments, tandis que le désespoir et la folie menacent de les emporter. Alors c'est l'histoire d'un dictateur qui s'en prend aux juifs avant de déclencher une guerre mondiale. Autant dire qu'elle est connue, malheureusement, sauf qu'elle est racontée avant la prise du pouvoir par Hitler et qu'elle ne se déroule pas en Allemagne mais aux États-Unis. The Mad Dog of Europe illustre la propagation méconnue de l'idéologie nazie auprès de ceux que l'histoire a finalement promus au rang de libérateurs, donc les Américains. Un film à retenir pour la leçon d'histoire, plus peut-être que pour la mise en image, faute d'archives en fait.
1: Donc c'est un documentaire que l'on retrouvera toujours au cinéma Casino de Clamecy, notamment
2: le vendredi 19 juin à 20h.
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0: Votre émission Écho de la mode sur Flutter FM avec bien sûr Virginie. Bonjour Virginie.
1: Bonjour Karine, bonjour à tous.
0: Alors une nouvelle émission spéciale entre guillemets, hein, homme, puisque c'est la fête des papas bientôt, hein. Ça
1: oui.
0: approche là.
1: Oui, oui, c'est un flash express hein, pour
0: ah,
1: ça.
0: Oui,
1: hein.
0: Oui.
1: Express.
0: Bah, oui.
1: Ça, parce qu'on sait que là c'est très très proche.
0: Il reste, oui, là,
1: c'est dimanche. Hein.
0: Quelques jours. Quoi.
1: Quelques jours. Donc
0: on saisit maintenant.
1: Oui, on va essayer de fêter la fête des papas, des beaux papas, des papounets, des papinous. Enfin, j'en passe, c'est des meilleurs, bien sûr. Surtout les meilleurs.
0: Voilà.
1: Alors, à ton avis, qu'est-ce qu'on peut lui trouver et lui faire porter sans qu'il grogne trop?
0: On a toujours cette question, hein, qu'est-ce qu'on pourrait offrir à papa?
1: Voilà. Ouais. Alors moi, je me suis creusé un petit peu la tête.
0: Ah,
1: hein.
0: Bravo.
1: Ouais, pour vous, hein.
0: Ah,
1: rien que pour vous.
0: Super sympa. Non, mais c'est bien d'avoir des idées comme ça, c'est bien.
1: Oui,
0: mais...
1: puis pour changer un petit peu son homme à la maison, ça peut être intéressant. Hein.
0: Tout à fait.
1: Alors, moi, j'ai commencé à me dire, pour qu'il soit un peu élégant au naturel, même quand il explique comment tondre une pelouse, hein, il peut être élégant.

0: C'est vrai. Ça, j'avoue.
1: On peut lui mettre une chemise en lin. Vous allez me dire, ça froisse. Non, c'est naturel, c'est chouette. Et les hommes sont très très bien dedans. Moi, j'ai des hommes qui ne cherchent maintenant plus que des chemises en lin pour l'été.
0: Et quand donc, il fait chaud, c'est vrai que c'est l'idéal.
1: Ouais.
0: Hein.
1: Ah ouais, ouais, c'est vraiment super. Et puis, ils respirent dedans.
0: Ça va à tout le monde.
1: Ça va à tout le monde.
0: C'est
1: oui, parce que c'est quand même quelque chose d'assez classique. C'est souvent uni. Il y a des imprimés, mais très légers, mais vraiment très très légers. Ça peut être des petites lignes.
0: Non, ça peut être classe en fait. Hein.
1: Et c'est très classe avec un beau pantalon. C'est très très classe. Donc pensez-y. Hein. Déjà la chemise en lin. Et puis parce qu'il y a une vie entre le t-shirt troué et le costume de mariage, il y a le polo chic.
0: Oui.
1: Hein, et, ou pas chic, mais le polo.
0: Le polo.
1: Le polo, c'est à marier avec les shorts, marier avec un jean, à marier avec un beau pantalon. Sincèrement, un beau polo dans l'armoire, ça vous change un homme. Plus que le t-shirt, on est bien d'accord.
0: On
1: quoi.
0: Est d'accord.
1: Après, il y a toujours des petits t-shirts avec des imprimés rigolos, machin. Mais si on veut changer son homme, c'est l'occasion ou jamais, c'est la fête des pères. Voilà. Hein. On peut remplacer le petit Bermuda bien coupé, celui qui porte, vous savez, depuis seulement 12 ans. Donc, n'hésitez pas. Hein. On a des couleurs, on a des formes sympas, plus ou moins longs. C'est pareil. Hein. Il y a toujours le Bermuda qu'il aime bien, mais il est un peu taché, il est un petit peu vieillot. Ben, allez, hop, il le remettra pour travailler ou pour aller faire du jardin et on lui achète un beau Bermuda. On peut aussi coupler le Bermuda avec le polo ou la chemise.
0: Ou la chemise, on l'a. Oui, oui, tout à fait.
1: Alors, on a aussi la petite ceinture en cuir ou la ceinture automatique. Alors, moi, les hommes, ils en raffolent, la ceinture automatique.
0: C'est top, donc, ça. Hein, je ne connaissais pas, mais depuis longtemps, en tout cas. Mais
1: c'est chouette.
0: Top, hein.
1: C'est bien. Donc, le pantalon de papa, il mérite mieux que de descendre tous les quatre matins. En plus, quand même, ce n'est pas très esthétique, surtout de dos. Donc, n'hésitez pas. Une belle ceinture en cuir, ça fait toujours plaisir. Alors, lui, je ne sais pas, mais vous, ça vous fera plaisir.
0: Voilà. Hein. Il faut se faire plaisir aussi.
1: Mais il faut se faire plaisir. Hein. Il faut se faire plaisir. Le meilleur cadeau, c'est celui qui nous fait plaisir.
0: C'est vrai.
1: Donc, on pense aussi aux chaussettes fantaisie. On en a déjà parlé.
0: Oui.
1: Hein. Alors oui, encore des chaussettes, ok. Mais il y a vraiment des chaussettes qu'on peut montrer. J'insiste là-dessus parce que c'est vraiment sympa. Et le regard des autres change aussi quand on a quelque chose d'un peu original. Hein. Bon, et puis ça reste quand même plutôt cool. Hein. Il y a des petites un peu humoristiques, des imprimés ou les classiques.
0: C'est sympa.
1: Ouais, ouais. Et puis, au départ, ils disent, oh, des chaussettes. Ouais, mais ils les mettent bien, hein.
0: Oui, oui, parce que c'est quand même des chaussettes, attention, confortables, hein, on ne parle pas de...
1: Oui, c'est la chaussette confortable avec le petit packaging sympa. Enfin, voilà, donc vous avez les Waist-Off ou les Blast, elles sont très bien. Et puis, pour le papa moderne, on peut mettre la petite surchemise d'été légère pour les soirées d'été, où il peut avoir l'air décontracté. Et après avoir vérifié 3 fois la météo, bien sûr. Il y a aussi le pantalon chino. Alors, le pantalon chino, c'est aussi un incontournable de l'armoire. Hein. Souvent, il y a des hommes qui ne pensent que des jeans ou alors des pantalons de ville. Il y a le chino qui est un beau compromis. Et c'est assez élégant pour le restaurant. Il est assez confortable aussi pour la sieste. Donc, c'est un combo gagnant pour eux. Hein. Donc, n'hésitez pas. Le chino, pensez-y. Il y a des couleurs sympas. Il y a du classique, mais il y a des couleurs sympas.
0: Alors, c'est quoi, chino, du coup?
1: C'est le pantalon pas... coupe droite, légèrement serré, très confortable, il y a de l'élastane.
0: D'accord.
1: Une coupe jean, mais de couleur.
0: Ah, ok.
1: Et vraiment,
0: d'accord,
1: trop bien.
0: Bon.
1: Et puis autrement, vous avez aussi la petite casquette tendance ou le chapeau type Borsalino.
0: Oui.
1: Hein, donc là, il y a la protection solaire incluse, donc ça peut être pas mal pour ceux qui n'aiment pas avoir des lunettes de soleil sur les yeux.
0: Faut penser pêcheurs, peut être sympa.
1: Pêcheurs, des hommes qui, pour les vacances, aiment bien se promener dans le sud. Donc voilà, je vous ai fait un petit topo. Après, vous avez effectivement aussi les petites pochettes, les petits portefeuilles, toutes ces petites choses,
0: les petits accessoires
1: qui peuvent retrouver au magasin. Pensez aussi pochettes, parce que nous, les femmes, on a tendance à avoir le sac à main qui supporte beaucoup les affaires des hommes.
0: Oui,
1: donc si vous en avez marre, vous lui offrez une petite pochette.
0: C'est vrai, ça c'est le côté pratique.
1: Ouais, puis au moins il aura son bordel à lui.
0: chacun son bordel.
1: Donc voilà un petit peu les idées pour le meilleur papa du monde, ou au moins celui du salon. Des cadeaux donc qui portera vraiment. Mm-hmm. C'est pour les papas qui méritent un peu mieux que des outils, enfin oui, parfois. Et il restera toujours élégant, confortable, et c'est sans mode d'emploi, donc... N'hésitez pas, vous passez en boutique, on vous trouvera toujours le petit cadeau sympa qui lui fera plaisir, ou au moins qui vous fera plaisir.
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1: Oui, et Laetitia se fera un plaisir de vous conseiller. Oui. N'hésitez pas, parce que même si vous ne connaissez pas la taille correctement, on a les retours, il n'y a, oui, a pas de souci. On peut même prêter les vêtements si vraiment l'homme...
0: Dans votre boutique.
1: Ouais. Oui.
0: D'échanger, oui, d'essayer.
1: On peut échanger, si voilà, ça ne plaît pas du tout, on échange après. Enfin voilà, tout est possible.
0: Alors pensez au papa en tout cas.
1: Allez, bonne fête à tous les papas.

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3: L'horoscope. Bonjour à tous, nous fêtons Romuald aujourd'hui. Alors la chance sera-t-elle présente dans votre ciel?
4: Bélier, eh bien cet aspect planétaire vous permet de cultiver une aura de mystère qui ne manquera pas de fasciner ceux qui vous entourent.
3: Taureau, entourez-vous d'amis, redonnez-leur un peu de ce temps qui vous faisait défaut tout récemment.
4: Gémeaux, bien soutenu par Saturne, vous pourrez améliorer sensiblement votre standing.
3: Cancer, ne surestimez pas votre résistance nerveuse.
4: Lion, compte tenu de votre ciel chaotique, fuyez donc les discussions houleuses, les rapports conflictuels.
3: Vierge, vous attirez les autres presque sans effort, créant un magnétisme qui renforce vos relations amicales.
4: Et balance, l'action de Mars sera très négative. Elle vous rendra particulièrement agressif aujourd'hui.
3: Scorpion, les influx d'Uranus accentuent votre sociabilité et vous rendent particulièrement agréable sur le plan social.
4: Sagittaire, attention, manque de prudence dans vos propos, vous risquez de blesser certaines personnes.
3: Capricorne, même si vous avez encore de l'énergie, vous n'êtes pas infaillible, prenez un moment pour souffler et vous détendre.
4: Verseau, attention de ne pas vous imposer coûte que coûte.
3: Enfin, petit poisson, rien ne devrait vous sembler insurmontable et vous ferez preuve d'un grand professionnalisme et cette fiabilité joue en votre faveur. Bonne journée à tous, à demain pour un nouvel horoscope de Phaéton Silver.
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2: Bonjour à tous, canicule mortelle, évitez les efforts en cette période de très forte chaleur. Un homme de 30 ans est mort hier matin sur une piste d'athlétisme dans le Val d'Oise. Il a été retrouvé en arrêt cardio-respiratoire par des témoins près du stade. Le département est placé en vigilance orange à la canicule. La canicule s'installe dans l'Hexagone, une cinquantaine de départements placés hier en vigilance orange contre une vingtaine mercredi. La barre des 40 degrés a été dépassée pour la première fois de l'année et des zéros du bac prévus la semaine prochaine ont d'ores et déjà été reportées. Le trafic a repris progressivement à la gare de l'Est après une panne d'électricité. Une caténaire est tombée hier sur un train de voyageurs à 1 km de la gare de l'Est sans faire heureusement de blessés. Dans la soirée, des centaines de voyageurs sont restés pendant plusieurs heures dans l'attente et l'incertitude en pleine vague de chaleur. Ils sont restés assis sur leurs valises, mais le plus souvent par terre, certains pendant 3 heures dans une chaleur suffocante. Des résultats d'autopsie réalisés sur le corps de Liana révèle que la collégienne de 11 ans retrouvée morte dans le Gers avait été violée. Face à cette annonce, la colère des parents de l'enfant n'a d'égal que leur dégoût, réagit l'avocat de la famille. Les causes de la mort de Liana ne sont toujours pas connues. Appel en absence, le ministre de l'Éducation table sur une interdiction des téléphones portables au lycée dès la rentrée de septembre. Les travaux sont bien engagés et le texte devrait être adopté cet été, sauf imprévu. Un rappel national concerne des pêches et des nectarines bio vendues chez Carrefour mercredi. Celles-ci présentent un risque de contamination chimique. Les personnes qui en ont acheté sont invitées à ne pas les consommer et à les rapporter en magasin pour remboursement. Et puis, les préventes du jeu vidéo GTA 6, nouvel opus très attendu de la série de jeux vidéo populaire et sulfureuse, vont s'ouvrir le 25 juin. Une arrivée plus de 13 ans après GTA 5, l'un des plus grands succès dans le monde du jeu vidéo, dont le cinquième volet s'est écoulé seul à plus de 200 millions d'exemplaires.
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1: Fête de la musique à Oudon avec la Grange, c'est samedi 20 juin à partir de 19h. Concert de reprise d'hier et d'aujourd'hui au Chapeau, la Petite Flemme. C'est organisé par l'association culturelle du village de Oudon, c'est face à la mairie. Alors rendez-vous samedi 20 juin à partir de 19h jusqu'à tard dans la nuit pour faire la fête de la musique. Les renseignements se prennent au 06 10 16 84 36. Alors rendez-vous à Oudon samedi 20 juin. Fête de la musique dimanche 21 juin, c'est à Dornecy, place du Champ de Foire. Ce sera à partir de 16h avec le groupe notamment Miroir Jazz et Swing. Trio Jean-Claude Trigent poursuivra vers 17h15 et Feeling Good vers 18h30. Et c'est à partir de 19h45 que vous pourrez retrouver le groupe Cucumbers. Alors venez nombreux faire la fête de la musique dimanche 21 juin à Dornecy sur la place du Champ de Foire. Buvette, petite restauration, frites, planches, crêpes, gaufres vous sera proposé par Dornecy en fête. Pour tout renseignement, vous pouvez contacter le 06 84 36 61 99 ou encore le 07 48 77 87 79. Le Club des Roches à Surgy vous propose une visite du château de Ancilfranc dimanche 21 juin. Départ de Clamcy 8h15, 9h45 arrivé au château de Ancilfranc. 12h30, 14h, rendez-vous au restaurant Le Bar du Château. À 15h, visite du musée Vinéa Passion Chablis. Musée, petit train touristique, dégustation, boutique. Retour donc à Clamcy à partir de 18h. Tarif pour les adhérents 49€. Non adhérents 59€. Pour vous inscrire, contactez au plus vite Annie au 06 50 91 92 81 ou Chantal au 06 31 26 38 18. Randonnée solidaire pour le Téléthon, c'est dimanche 28 juin. Départ à 9h au terrain de foot de Crin. C'est organisé par Coulanges en fête. Parcours d'environ 10 km, ouvert à tous. Croissant et pot de l'amitié offert. Alors tous unis pour la bonne cause, venez participer à cette randonnée solidaire en faveur du Téléthon. Dimanche 28 juin, c'est départ à 9h sur le terrain de foot de Crin. La participation est libre, donc pour le Téléthon, bien sûr, vous sera proposé et c'est organisé par Coulanges en fête. Pour les inscriptions, vous pouvez contacter le 06 10 86 73 34. Assemblée générale ordinaire de l'accompagnement de la personne addictée de son entourage Nièvre. C'est le 27 juin en mairie de Corvol-l'Orgueil à partir de 15h. Les délibérations porteront sur l'ordre du jour suivant. Lecture et approbation du rapport d'activité 2025. Lecture et approbation du rapport financier 2025. Questions diverses, collation de l'amitié. Alors venez nombreux. Assemblée générale ordinaire de l'ACPA Nièvre le 27 juin en mairie de Corvol-l'Orgueil à partir de 15h. Randonnée pédestre dimanche 21 juin, c'est organisé par le comité des fêtes du Oigne. Départ dès 9h, place de l'église. Quelques douceurs à partager avant et pendant l'effort. Pensez à apporter votre verre. Tarif 4€. Votre pique-nique tiré du sac sera acheminé par nos soins. Les personnes ne marchant pas peuvent bien sûr nous retrouver avec leur repas. Après la pause déjeuner, possibilité de rapatriement au point de départ. La randonnée pédestre est d'environ 18 km. Pour tout renseignement, vous pouvez contacter le 06 02 26 21 93 ou encore le 06 21 29 12 37. Alors on vous attend nombreux pour cette randonnée pédestre dimanche 21 juin, départ 9h, place de l'église du Oigne. brocante de Menoux, c'est samedi 20 juin dans les jardins du presbytère. Rendez-vous donc samedi 20 juin, c'est à partir de 6h30, emplacement exposant gratuit jusqu'à 5 mètres linéaires, 1 euro le mètre supplémentaire, restauration et buvette sur place. Renseignements en téléphonant au 03 86 39 81 94. Brocante de Menoux, c'est samedi 20 juin tout au long de la journée dans les jardins du presbytère. Vide-grenier, c'est à Tegny. Le rendez-vous est donné dimanche 21 juin de 6h à 18h, réservé aux particuliers. Ouverture pour les exposants à partir de 6h. Jeu Pèse ta valise, 1 euro. Magicien Félicien Delon, tout au long de la journée. Alors vous pouvez bien sûr vous renseigner, vous inscrire auprès du foyer rural de Tegny en téléphonant 06 81 82 95 48. Emplacement gratuit, restauration et buvette sur place. Alors venez nombreux, c'est dimanche 21 juin tout au long de la journée, vide-grenier à Tegny. Septième jeu intervillage, foire artisanale et gastronomique, c'est bien sûr à Coulanges-sur-Yonne. C'est samedi 20 juin et c'est organisé par Couleur de Bourgogne. Durant la journée, un animateur présentera les épreuves, les associations présentes, les nombreux exposants qui seront présents donc tout au long de la journée et fera bien sûr participer le public avec des questions gagnantes et les tirages de tombola avec de nombreux l'eau à la clé. Dès 9h, inscription des équipes. Alors notez que l'association Couleurs de Bourgogne organise comme chaque année les Jeux Intervillages. Cette année, c'est la 7e à Coulanges-sur-Yonne. Donc toute personne souhaitant participer à la constitution d'équipe, entre 6 et 8 personnes, représentant son village, son association ou sa famille, peut contacter le 06 11 89 61 12. Donc 9h, inscription des équipes, 10h, cérémonie d'ouverture avec présentation bien sûr des équipes et début des nombreuses épreuves. À 12h30, pause déjeuner, il y aura bien sûr tout ce qu'il faut sur place, buvette, restauration avec food truck, panini, paella et bien sûr crêperie de la guinguette de Coulanges-sur-Yonne. 13h30, reprise des épreuves. 18h30, cérémonie de clôture. 19h, remise des coupes. Notez que donc tout au long de la journée de ces épreuves, il y aura de nombreux exposants, mais aussi structures gonflables avec Jumper Air Animation, promenade à poney avec les écuries de la Croix des Bois et remise des coupes. Notez que donc tout au long de la journée de ces épreuves, il y aura de nombreux exposants, mais aussi structures gonflables.

On vous attend nombreux. Le motoclub Varzy Charlet organise une balade en moto samedi 20 juin, départ 9h30, rendez-vous à la salle des fêtes de Corvel-l'Orgueilleux, le midi sur réservation, café, croissant, repas pour 15€, dégustation de pouilly également, à consommer toujours avec modération, et le soir, restauration sur place, buvette, de concerts et feux d'artifice, c'est ouvert à tous, donc on vous attend bien sûr nombreux. Les concerts du soir, vous pourrez retrouver dès 20h Black Day, le feu d'artifice à partir de 22h à peu près, et on enchaînera à partir de 22h30 jusqu'à tard dans la nuit avec le groupe Les Manchots. Pour tout renseignement, vous pouvez bien sûr contacter le 06 40 30 11 30 ou encore le 06 77 50 01 38. Vous pouvez également demander des renseignements par mail à mcvarzycharlet@gmail.com. Représentation théâtrale par la troupe Les Clémentines sous la direction de Xavier Clément. Entrée gratuite, votre prochain rendez-vous est le samedi 20 juin à 18h à Druy-les-Belles-Fontaines à la salle polyvalente. Le dimanche 21 juin, rendez-vous à 20h à Thurie à la salle des fêtes, ainsi que vendredi 26 juin, 20h à Étais-la-Sauvin à la salle des fêtes. D'autres rendez-vous bien sûr sont prévus, notamment à Rix, à Coulonges-sur-Yonne, à Menoux, à Billy-sur-Oisille. Vous aurez tous les renseignements sur votre antenne Flotteur FM. Alors venez nombreux pour cette première représentation théâtrale par la troupe Les Clémentines sous la direction de Xavier Clément. Premier rendez-vous samedi 20 juin, 18h, Druy-les-Belles-Fontaines à la salle polyvalente. Envie d'un week-end de musique, d'art et de poésie, du vendredi 26 au dimanche 28 juin, le Moulin Lyrique vous ouvre son portail au 16 route de la Forêt à Metz-le-Comte. Un rendez-vous entre tradition et modernité, entre patrimoine local et culturel universel, inscrit dans le cadre du Printemps des Poètes. Pour ce dernier week-end de juin, profitez de toute une série d'événements culturels gratuits. Samedi soir, un buffet vous est proposé sur réservation. Dimanche matin, place aux enfants, chant, danse, lecture, dessin avec lettres de Mon Moulin Lyrique. En écho au thème Tours et détours, des journées du patrimoine de pays, une quinzaine d'artistes vous invitent à un tour du monde en 48 heures sans quitter la Nièvre. Le Moulin Lyrique, ça mérite le détour, alors venez nombreux, c'est du vendredi 26 au dimanche 28 juin. Le Moulin Lyrique vous ouvre son portail, 16 route de la Forêt à Metz-le-Comte. Informations et inscriptions en téléphonant au 06 84 98 83 42 ou par mail à lemoulinlyrique@gmail.com. Troisième repas champêtre de la Société de chasse des bois de Dornecy. Rendez-vous dimanche 28 juin à partir de 12h. C'est au champ de foire de Dornecy. Menu à 22€ avec deux entrées, piémontaise, salade de pâtes et trou normand. Cochon de lait à la broche, fromage, dessert. Menu enfant à 10€. Buffet et buvette, animations diverses. Réservation en téléphonant 06 75 32 69 0. Ou encore au 06 35 52 40 11. Alors venez nombreux participer à ce troisième repas champêtre de la Société de chasse des bois de Dornecy, dimanche 28 juin à partir de 12h au champ de foire de Dornecy. L'association Le Chevalet vous invite à découvrir une belle exposition de peinture et poterie au lavoir des Jeux de Clamecy. C'est jusqu'au 30 juin. C'est ouvert entre 9h, 12h, 14h, 18h. L'entrée est gratuite. Alors venez découvrir les œuvres des artistes de l'association dans ce cadre unique au lavoir des Jeux de Clamecy. Céramique, tableaux, pièces uniques. Il y en aura pour tous les goûts. C'est une exposition à ne pas manquer.
L'association Lumière de Druy-les-Bellefontaines lance un appel au soutien pour le projet Belforter, une coopérative citoyenne en cours de création à Druy-les-Bellefontaines. 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Déjà soutenu par de nombreux habitants et partenaires, le projet doit finaliser son financement

0: dans les prochains jours pour faire un don, devenir sociétaire ou obtenir plus d'informations. Rendez-vous sur la page de l'association Lumière de Druy ou contactez les porteurs du projet. Pour en savoir plus, pour rejoindre l'équipe ou pour apporter votre soutien, contactez lumièrededruy@zaclis.fr ou belforterre@proton.mi.
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3: L'horoscope. Bonjour à tous, nous fêtons Romuald aujourd'hui. Alors la chance sera-t-elle présente dans votre ciel?
4: Bélier, eh bien cet aspect planétaire vous permet de cultiver une aura de mystère qui ne manquera pas de fasciner ceux qui vous entourent.
3: Taureau, entourez-vous d'amis, redonnez-leur un peu de ce temps qui vous faisait défaut tout récemment.
4: Gémeaux, bien soutenu par Saturne, vous pourrez améliorer sensiblement votre standing.
3: Cancer, ne surestimez pas votre résistance nerveuse.
4: Lion, compte tenu de votre ciel chaotique, fuyez donc les discussions houleuses, les rapports conflictuels.
3: Vierge, vous attirez les autres presque sans effort, créant un magnétisme qui renforce vos relations amicales.
4: Les balances, l'action de Mars sera très négative. Elle vous rendra particulièrement agressif aujourd'hui.
3: Scorpion, les influx d'Uranus accentuent votre sociabilité et vous rendent particulièrement agréable sur le plan social.
4: Sagittaire, attention, manque de prudence dans vos propos, vous risquez de blesser certaines personnes.
3: Capricorne, même si vous avez encore de l'énergie, vous n'êtes pas infaillible, prenez un moment pour souffler et vous détendre.
4: Verseau, attention de ne pas vous imposer coûte que coûte.
3: Enfin, petit poisson, rien ne devrait vous sembler insurmontable et vous ferez preuve d'un grand professionnalisme et cette fiabilité joue en votre faveur. Bonne journée à tous, à demain pour un nouvel horoscope de Phaéton Silver.
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2: Aujourd'hui, au micro de Flotteur FM, je reçois deux infirmières de jour de l'hôpital de jour de Clamecy. Bonjour.
3: Bonjour.
2: Alors, elles vont bien sûr se présenter, puisqu'elles ont aussi des invités qui se présenteront à leur tour. Donc, qui commence?
3: Moi, je m'appelle Marie-Odile Balleret. Je suis infirmière à l'hôpital de jour de Clamecy. Cet hôpital de jour dépend du centre hospitalier Pierre Lot de la Charité-sur-Loire.
2: Enchantée.
3: Merci.
4: Voilà. Alors, moi, je suis Sandrine Mouzé-Velten et je suis aussi infirmière à l'hôpital de jour de Clamecy.
5: Moi, je m'appelle Hamid, j'habite à Clamecy, j'ai 47 ans.
2: Enchanté, bonjour.
6: Bonjour, je m'appelle Alain, j'ai 61 ans et je vais à l'hôpital de jour tous les jours.
7: Moi, c'est Anne-Marie. Bon, je viens à l'hôpital de jour de moins en moins souvent, mais je m'y plais toujours autant. Et ça m'a permis de faire des dessins, des choses qu'il y a longtemps que je ne faisais plus.
8: Bonjour, moi c'est Jeff, donc j'habite Clamecy. J'ai été diagnostiqué en 2021 et depuis je vais régulièrement à l'hôpital de jour de Clamecy.
2: Alors, hôpital de jour, est-ce qu'on peut dire juste en quelques mots qu'est-ce que c'est l'hôpital de jour?
3: À l'hôpital de jour, nous proposons des médiations thérapeutiques qui répondent à des objectifs personnalisés et qui rentrent dans le projet de soins du patient.
2: Donc en fait, les patients viennent de journée? Vous les accueillez tous les jours?
3: Alors, pas forcément tous les jours, ça dépend aussi du parcours de soins, ça dépend. Quand c'est en début, ça peut être tous les jours, après ça peut être allégé en fonction de l'état du patient aussi.
2: Alors vous, ça fait combien de temps que vous êtes infirmière?
3: Moi, infirmière à l'hôpital de jour, ça fait 15 ans, mais infirmière, ça fait beaucoup, beaucoup plus de temps.
4: Moi, ça fait 14 ans et infirmière depuis un peu plus, 20 ans.
2: Et quand on dit infirmière de jour, alors c'est quoi en gros votre métier?
3: Moi, de infirmière, jour. Bah, qui dit infirmier dit soins.
2: Oui, c'est ça.
3: Donc on apporte des soins. Mm-hmm. Alors ça passe par plusieurs choses en fait. On apporte des soins que ce soit. Alors nous, c'est basé sur des médiations thérapeutiques, mais il n'y a pas que ça, il y a aussi plein de choses. Qui dit soin, il y a aussi piqûres.
4: Des entretiens
3: oui. Thérapeutiques.
4: Et après, il y a les soins, voilà, on est à l'écoute. On fait aussi des soins, on va dire, pratiques, donc injections, les traitements, administration des traitements. On assiste aux consultations avec le médecin psychiatre. Enfin voilà, on fait beaucoup de choses en tout cas.
2: Et donc vous êtes combien à l'hôpital de jour là actuellement?
3: Nous sommes 4 infirmières.
2: D'accord. Et c'est que des infirmières du coup?
3: C'est que des infirmières.
2: Oui, il n'y a que des infirmières.
3: Ok.
2: Alors là, vous êtes venu avec plusieurs personnes, hein, qui sont. Il y en a aussi derrière qui n'ont pas souhaité forcément parler, mais qui sont présents, donc on les salue. Donc, pourquoi en fait être venu aujourd'hui? De quoi vous vouliez nous parler aujourd'hui en fait?
3: On veut parler de notre.
2: D'un projet en fait, c'est ça, hein?
3: D'un projet, oui, d'un projet d'exposition. Mm-hmm. On travaille. On va exposer plusieurs choses.
4: Non. Alors, en fait, on va exposer à partir de la semaine prochaine à la galerie de l'Office du tourisme de Clamecy.
2: Okay.
4: Donc, en fait, cette expo, elle regroupe, entre autres, trois projets qui nous tiennent à cœur.
2: Mm-hmm.
4: Donc, Marie-Odile va vous parler au moins de deux de ces trois projets.
3: Oui, on a trois projets. Donc, on participe tous les ans à Itinéraire Singulier. C'est une association reconnue Pôle Ressources, Art Culture Santé et Handicap en région Bourgogne-Franche-Comté. Chaque année, on nous propose un thème. Donc, cette année, c'était naissance, à partir duquel on crée une œuvre en commun avec tout l'hôpital du jour, tous les patients de l'hôpital du jour.
2: D'accord.
3: Et cette œuvre, elle fait l'objet d'une exposition. Et on expose cette œuvre à Dijon.
2: Donc, quand vous parlez d'œuvre, c'est quoi comme œuvre? Alors, ça peut être,
4: ça peut être plusieurs supports,
2: en fait. C'est pas une peinture, ça peut être.
4: En fait, on a un thème à la base, et après, le support, il est au choix. Donc, ça peut être la sculpture, la peinture, le collage.
3: Oui, voilà. En principe, on part sur, par exemple, je vous donne une idée, cette année, c'était le thème naissance.
2: Oui.
3: Donc, on part, on en discute avec les patients, ça fait l'objet de 4 mois de réflexion. Hein. On part
2: Non,
3: ça se fait pas comme ça. On part du thème, d'une thématique, et puis après, on crée. On la pense, on la réfléchit ensemble.
2: D'accord.
4: On met tout en commun.
3: Et on met en commun, et puis on crée quelque chose.
2: D'accord.
3: Et cette année, on a créé une œuvre qui était des bulles. Voilà, c'est parti d'une femme qui soufflait, d'une peinture, qui soufflait des bulles de savon, et puis avec toutes sortes de thématiques sur lesquelles on.
2: Et chacun, chaque patient participe.
4: Mm-hmm.
3: Ouais. Et chaque patient a fait une bulle pour lui, la représentation de la naissance.
2: D'accord.
3: En peinture. Mais ça peut être tellement de choses. On a une année, on a fait le dépassement, c'était une fusée.
2: Oui.
3: Voilà, c'est vaste. Hein. Les 3 qui seront exposés, ce sera l'année, on a fait le désir. C'est un miroir.
2: Mm-hmm.
3: Et puis l'année dernière, c'était diversité.
4: Diversité, oui.
3: Et voilà, on a regroupé, on s'est représenté tous les patients d'hôpital du jour sur un cercle. Sur un cercle et autour de. Du département de la Nièvre.
2: Donc ça fera partie de l'exposition donc, qui aura lieu à la Galerie de l'Office du Tourisme à Clamcy. Vous avez 3 thèmes différents, vous nous avez dit tout à l'heure.
3: Oui.
2: Donc là, vous avez parlé de la réalisation d'œuvres pour l'association Itinéraire Singulier.
3: Voilà, Itinéraire Singulier.
2: Octobre Rose aussi.
4: Alors, Octobre Rose, c'est moi. Alors, Octobre Rose, comme beaucoup de personnes le savent, j'ai une passion pour la couture. Et du coup, je l'ai amené un peu à l'hôpital de jour. Et depuis 5 ans à peu près, chaque année, on participe à Octobre Rose.
2: D'accord.
4: Donc, il y a plusieurs patients qui sont là aujourd'hui qui en font partie. Et chaque année, donc, on produit... la première année, c'était des bandeaux. La deuxième année, c'était des cœurs. La troisième année, c'était des poches à redons. La quatrième année, c'était poches à redons et cœurs. Et cette année, c'est des cœurs et des sacs. Et du coup, chaque année, donc, on les remet en main propre à une représentante de la Ligue du Cancer. Donc, elle vient à l'hôpital. Elle anime un atelier pour initier à la palpation au niveau de la poitrine. Et ensuite, donc, on remet ce que les patients ont fait. Et cette année, on œuvre encore pour Octobre Rose.
2: Donc, ça fera partie également donc, de l'exposition.
4: Alors, on n'amènera pas ce qu'on a fait, puisque vu qu'on les remet fois, donc on est en cours, on amènera peut-être un sac ou deux. Mais par contre, on mettra les articles qui sont parus dans les journaux et on mettra aussi des photos où on voit donc, les patients en train de coudre.
3: Voilà, Itinéraire Singulier aussi, c'est des œuvres éphémères. Enfin, les 3/4 du temps, elles finissent par...
2: Oui.
3: Voilà, ça ne tient pas non plus autant. Donc,
2: oui.
3: On a des œuvres qui sont restées en... Celles qu'on va exposer, c'est celles que tu es en intérieur.
2: D'accord.
3: Parce qu'une année sur deux, c'est en extérieur ou en intérieur.
2: Mais alors, du coup, on peut dire que les ateliers que vous proposez, que ce soit peinture, couture, dessin, ça fait partie de la thérapie.
4: Oui, bien sûr. Oui.
2: Et chacun prend plaisir à réaliser ces choses-là. Vous pouvez en parler. C'est-à-dire ce que vous avez réalisé, par exemple.
4: Vous avez fait quoi ?
5: J'ai participé à la couture. J'ai fait un sac, j'ai fait un cœur. Et ça m'a plu, oui.
4: Et vous avez participé à...
5: À Itinéris Singulier. Voilà. J'ai été à Dijon. On a fait des bulles. Et ça m'a plu aussi.
2: Et vous, alors, du coup ?
8: Alors, moi, j'ai eu la chance de participer plusieurs années au projet Octobre Rose, ainsi qu'au projet Itinéraire Singulier. Et puis, cette année, pour la première fois, donc une collaboration qui s'est faite entre le musée de Clamcy et notamment une professeure de dessin, donc c'est Frédéric. Donc, à ces ateliers de dessin, où on a pu réaliser des œuvres.
2: Mm-hmm.
8: Et donc, chacune de ces activités thérapeutiques nous apporte différentes choses, hein. par la couture. C'est vrai qu'on on est dans la concentration, on oublie notre quotidien, on oublie beaucoup de choses. Voilà, dans le dessin, on peut exprimer des émotions. Et c'est vrai que d'avoir un travail avec d'autres patients et encadré par des soignants, ça permet de parler de problématiques dont on peut difficilement parler avec, avec d'autres publics.
2: C'est positif, donc, du coup.
8: C'est très positif.
2: Et vous ?
6: Moi, j'ai participé à Itinéraire Singulier. Mm-hmm. Je suis allé à Dijon avec l'équipe. D'accord. Et c'était très bien. Une bonne journée.
2: Et vous, du coup ? Du dessin, je crois, non ?
7: Oui, avec ça. J'ai beaucoup apprécié les dessins que vous faisiez tous ensemble avec Frédéric.
2: Oui.
7: Je pense que ça sera l'objet de l'exposition. Et chacun apportera ce qu'il a ressenti.
4: Et puis, à vous, ça vous a apporté quoi ?
7: Ben, ça m'a apporté une confiance en moi, développer autre chose.
2: Parce que vous disiez en début d'émission que vous aimiez dessiner avant, c'est
7: ouais,
2: ça ?
7: Avant, j'aimais. Mais
2: du coup, vous avez retrouvé plaisir ?
7: Oui, ouais. J'ai retrouvé le goût. Et puis, on partage ensemble nos idées. Voilà, toujours le partage.
2: Oui, oui, l'échange, le partage. Mmh. C'est bien. Médiations. Chacun ressent en fait.
3: Des médiations, voilà, ouais. Thérapeutiques. Ouais. Qui dit médiation, dit médiateur, quoi, voilà. et du coup, je pensais à Madame Bonvalot, parce qu'on n'a pas trop présenté, mais Madame Bonvalot, c'est une artiste.
4: C'est notre troisième.
3: Oui, c'est notre troisième projet, et puis c'est une artiste. Une artiste, pas que peinte, parce qu'elle a fait les beaux-arts. Ah oui, et elle intervient dans différentes. Elle peut intervenir dans différentes structures auprès de tout public. Hein. Mm-hmm. Et du coup, elle nous a sensibilisés au monde artistique. Enfin, c'est sa vocation, en fait. Et lors des séances, nous, on a utilisé différentes techniques. Le fusain, la peinture, rappelez-moi tout, hein, mais le pastel, crayon, aquarelle, les collages, l'encre de Chine, voilà. On a abordé plusieurs thèmes plutôt variés. On a pu travailler d'après des photos, s'inspirer de certains tableaux du musée, parce que comme on était dans un lieu quand même qui était plutôt sympathique, vu qu'elle fait son atelier au musée, qu'on a pu être accueillis à cet endroit-là, et ben elle nous a emmené voir des œuvres au niveau du musée, puis des fois reproduire ou partir de choses très concrètes qu'on pouvait voir, ou d'artistes qu'elle a pu nous proposer, nous présenter. Et ça, c'était très enrichissant. Même pour moi qui fais cette médiation d'expression picturale, ça m'a redonné des outils que j'avais pas, que j'utilisais pas forcément. Le fusain, je ne l'avais jamais fait. L'encre de Chine, des choses comme ça.
2: Non. Oui.
3: Ouais. Puis bon, c'est cher un peu, mais voilà. Mais c'était intéressant. Franchement, c'était...
2: Qu'est-ce qui a fait que vous avez voulu faire une exposition de chaque œuvre à la galerie de l'Office du tourisme de Clamecy?
3: Parce que déjà, quand on fait l'itinéraire singulier, de faire tout ce parcours sur 4 mois, et puis que ça aboutisse à une exposition, qu'on participe et qu'on aille à Dijon exposer, qu'on rencontre d'autres exposants, il y a de l'échange, et ça fait aussi sortir les murs. On est hôpital hors les murs, quoi.
2: Oui.
3: Et il y a quelque chose de très thérapeutique dans cette démarche. C'est déjà rien que ça, c'est déjà une démarche de soins, de sortir de l'hôpital du jour, d'aller à l'extérieur.
4: Et du coup, en fait, c'est montrer que voilà, les patients sont comme n'importe quelle personne, hein, il n'y a pas de souci, mais que voilà, ils traversent à un moment de leur vie des choses pas faciles. Ils ont besoin de soins. Et les médiations sont un support pour qu'ils puissent exprimer
2: s'exprimer autrement, quoi, en fait.
4: Jean-François, voilà.
2: Peut-être plus facilement.
4: Donc c'est vraiment donner une image autre de la psychiatrie. Et je pense que c'est important.
3: Et puis vous disiez exposer, voilà, c'est gratifiant, c'est valorisant. Donc c'est vrai que c'était parti de là, et puis après on l'a pensé en équipe, ça.
4: Après, tout ça, c'est un projet qui se monte.
3: Et puis après, au départ, on n'était pas parti sur une exposition.
4: Non, puis c'est au fur et à mesure, et puis en fait, on se rend compte que quand on expose, les patients, ça les revalorise aussi. Oui. Je pense qu'ils seront d'accord avec moi.
2: Oui, parce qu'il y a un travail quand même derrière.
4: Parce qu'en fait, il y a quand même un travail, il y a une réflexion, ils s'investissent beaucoup.
2: Oui.
4: Et je crois que c'est important quand on produit une chose que les autres les voient.
3: Et puis aussi, il va y avoir une ouverture sur le public. Et ça, c'est tout aussi thérapeutique aussi d'aller à la rencontre d'eux quand on a des fois des difficultés aussi à sortir.
2: L'exposition dure
4: une semaine.
2: Les patients seront présents à la galerie de l'Office du Tourisme.
3: Oui. On va tourner entre nous.
4: Il y aura des petits groupes.
3: On va changer de patients.
2: Ils pourront présenter leur travail en fait.
4: Puis il y avoir un échange avec le public et que chacun puisse expliquer un peu les œuvres, ce qu'ils en ont pensé.
3: On mettra un petit livre à disposition s'il y a des commentaires.
4: Un livret d'or. Je voudrais juste qu'on revienne sur l'intervention de la personne qui vient au musée, Frédéric. En fait, c'est une personne qu'on a rencontrée un peu par hasard.
3: Oui, c'est ça. C'est-à-dire que on était allé visiter le musée, et puis le musée de l'AMSI, ça faisait l'objet d'une sortie thérapeutique, comme on peut en faire souvent d'ailleurs. Et du coup, j'ai vu quelqu'un qui proposait des activités de dessin, et du coup, je suis allée la rencontrer, et puis ça s'est fait très simplement en fait. Je lui ai demandé si elle pouvait intervenir dans d'autres lieux qu'ici au musée. Et puis du coup, ça s'est fait ça, c'est-à-dire c'est une petite idée, et puis après, derrière ça, on monte un projet, on voit si c'est possible, après il y a des financements.
4: A été le plus gros.
3: Alors le financement, il y a le CHS, le financement,
4: il a été un peu dur à trouver. On a quand même eu le CHS qui nous a aidés. Après, on a eu la Croix-Marine aussi. Et à Clamcy, et alors là, je la remercie. Simone, je ne sais pas si elle nous écoute. Donc, en fait, on a eu une bonne aide du Lions Club. Et on a eu aussi une aide du comité des Miss Nièvre. Donc on remercie Simone encore une fois, et puis le CHS et la Croix-Marine. On a pu avoir un budget pour 6 mois. Et là, on est très heureux parce qu'on a refait le projet. Il a encore été accepté par le CHPL. Et donc, eux, ils nous accordent une subvention. Et on a un autre organisme aussi qui nous accorde une subvention. Mais on en parlera la prochaine fois.
2: Voilà,
4: c'est fou. Et là, du coup, le projet sera sur 1 an.
3: Oui. Ah oui, très heureux.
4: On est très, très, très, très contents.
8: Je pense qu'on peut aussi remercier Isabelle et le conservateur du musée qui ont accueilli les différents groupes vraiment chaleureusement. Vraiment, on a été très bien accueillis au sein du musée lors de ces ateliers. Donc merci encore à eux.
3: Merci,
4: Et à la ville de Clamcy et à la communauté de communes, vu qu'on nous prête la galerie.
2: L'Office du tourisme. Donc, exposition des œuvres des patients de l'hôpital de jour de Clamcy du 24 au 30 juin.
3: Oui.
2: Les après-midi sur quelques matinées.
3: Les matins aussi. Oui. Les matins aussi, oui. On va.
2: Et c'est vraiment ouvert.
3: On va s'organiser
2: à tous.
3: À tout le monde.
2: N'hésitez pas, venez rencontrer justement l'équipe.
4: Venez nombreux.
2: Voilà. Merci en tout cas d'être venu au micro de Flotteur FM.
4: Merci à vous.
9: Merci à vous.
3: Merci à vous.
2: Et à très bientôt.
9: À très bientôt.
4: Merci.
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3: Bonjour à tous, comment surmonter cette vague de chaleur alors que les températures continuent de grimper? Un équipement fait un carton actuellement, il s'agit du ventilateur de plafond. Il séduit de plus en plus et pourtant il a longtemps été vu comme la clim du pauvre. Cet équipement est peu coûteux à l'achat, pour s'en procurer un il faut débourser entre 50 et 300 euros. Autre avantage, son installation est facile à faire, il peut faire baisser la température de 5 degrés et consomme très peu d'énergie par rapport à une climatisation notamment. En cette période estivale, l'un des produits les plus consommés va voir son prix à la hausse après le carburant et le gaz. C'est au tour des bouteilles d'eau de coûter plus cher. Le conflit au Moyen-Orient est pointé du doigt. Cette hausse est justifiée par le coût du plastique devenu plus cher. La cristalline, l'eau la plus vendue en France, va voir son prix augmenter par exemple de 8%. Dans le Grand Est, une dizaine de lignes de train voient leur programme de circulation affecté par la canicule. En Alsace comme en Lorraine, la SNCF ne fait circuler que des rames climatisé, d'où un plan de transport adapté consultable sur le site des TER régionaux. Les vols par ruse avec ce qu'on appelle fausse qualité se multiplient en ce moment dans nos régions. Des malfaiteurs se présentent à votre porte et se font passer pour des policiers, des gendarmes, des agents de l'eau ou encore pour des installateurs de fibre optique. Visite exceptionnelle d'Isaac Hadjar, la star française montante de la F1 hier à l'UTT, l'université de technologie de Troyes, l'occasion pour le pilote Red Bull de rencontrer les étudiants, notamment des différents projets motorisés de l'UTT, une visite organisée notamment par le papa d'Isaac, enseignant, chercheur, ingénieur et physicien à l'Université Technologique de Troyes depuis 2005. Et puis une bande-annonce pour terminer, celle du prochain Spider-Man au ciné le 29 juillet. De nouvelles images de Brand New Day avec Tom Holland et Zendaya. Encore une fois, ils seront d'ailleurs en France à Paris la semaine prochaine pour une rencontre avec les fans. Voilà, c'est la fin de ce flash. Merci de l'avoir suivi.

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1: On se retrouve comme chaque semaine en compagnie de Damien pour votre rendez-vous cinéma. Salut Damien.
2: Salut Eva.
1: Et nous débutons bien entendu par la bataille de Gaulle, l'âge de fer.
2: Film franco-belge, historique thriller réalisé par Antonin Baudry avec Simon Abkarian, Simon Russell-Bill ou encore Florian Le Sieur. Et attention, c'est un film avec avertissement. Juin 1940, la France s'effondre et signe l'armistice. Au milieu du chaos, un homme refuse de céder. Seul contre tous, ce général inconnu s'échappe vers Londres pour sauver ce qu'il reste d'un rêve, la liberté. Sans armée, sans appui, sans espoir, mais avec une folle conviction, la France, sa France n'a pas déposé les armes. Il tente un ultime pari, convaincre le monde que la bataille de France n'est ni terminée, ni perdue. La réalité est têtue et lui donne tort. Mais peu à peu se lèvent autour de lui en Angleterre, en France et en Afrique, des résistants de l'ombre, des lycéens révoltés, des soldats déterminés. Leur foi, leur audace, leur rage de liberté défient l'histoire qui semblait pourtant écrite d'avance.
3: Une seule bataille décidera de tout, et je vous la confie.
4: À partir de mon angle de feu, celui qui n'attaquera pas l'ennemi, à chaque fois qu'il le peut, fera relever son commandement.
3: Je n'ai pas d'autre option.
4: Feu !
5: Je veux que le monde sache que nous sommes invaincus.
6: Le Français libre.
5: J'y arriverai.
4: Nous ne soumettons pas.
1: Et de retour pour vous parler de ce film avec avertissement.
2: La bataille de Gaulle, l'âge de fer, c'est le premier volet d'un diptyque consacré au célèbre général français. La seconde partie, la bataille de Gaulle, j'écris ton nom, sortira au mois de juillet. Le réalisateur Antonin Baudry explique que son film s'intitule « La bataille de Gaulle » parce que c'est à la fois le combat d'un homme mais aussi celui d'un peuple et d'un pays. Quant au sous-titre « L'âge de fer », il fait référence à cette période mythologique où dominaient l'injustice, la corruption, le mensonge et la trahison et qui a succédé à l'âge d'or où les hommes vivaient heureux et sans souffrir. Il compare la France libre à une chevalerie des temps modernes où les hommes face à l'occupation, à la collaboration et aux horreurs de la guerre se battaient pour faire revenir l'âge d'or en protégeant les faibles et les opprimés et en rétablissant la justice. Le réalisateur explique son choix de se concentrer sur les années 40-45 de la vie du général de Gaulle. C'est la période de Gaulle qui m'intéresse. On pourrait la résumer par l'imagination au pouvoir. Il fallait être un peu spécial, un peu allumé pour se retrouver dans le bureau de Churchill dès le lendemain de la capitulation de la France. Alors, je précise, ce n'est pas un biopic sur Charles de Gaulle, évidemment. C'est un film historique thriller, donc qui a une part de fiction. Vous attendez pas forcément à toutes les vérités historiques dans le film, un peu à l'image de Napoléon qui était sorti il y a quelques années. Et donc là, évidemment, bah, c'est centré sur le général de Gaulle, personne éminemment adorée de la part des Français depuis plusieurs générations. Et donc, je vous invite à découvrir Simon Abkarian dans le rôle du général de Gaulle au cinéma Casino de Clamecy.
1: Et nous passons au film Mata.
2: Film thriller espionnage franco-belge, réalisé par Rachel Lang avec Ei Haidara, Joséphine Japy ou encore Raphaël Personnaz. Blessé lors d'une opération clandestine au Niger, Mata, une agente du service Action de la DGSE, perd la trace de son compagnon Antoine capturé sur place. À son retour, elle est affectée à la sécurité intérieure du territoire et se saisit d'une mission de contre-espionnage dans les Alpes. Une ombre semble relier ce dossier à l'embuscade en Afrique. Convaincue que ses supérieurs lui dissimulent des informations et hantée par la captivité d'Antoine, elle se lance dans une course contre la montre, hors de tout cadre officiel, au risque de tout perdre.
7: La recherche de votre camarade ne vous concerne pas. Ne prenez pas le risque de désobéir.
8: Un des journalistes avait une fille, Jeanne. Elle veut connaître la vérité. Elle doit se rapprocher de Jeanne pour anticiper les avancées de son enquête.

0: sous un secret.
1: Vous n'êtes qu'un petit maillon sans vision globale. Votre métier, c'est aussi de l'accepter.
2: Et nous vous parlons de ce film espionnage thriller franco-belge, Matta.
3: Alors qu'elle menait des études de philosophie, Rachel Lang réalisait des petits films. Selon des propos recueillis par le CNC, ayant besoin d'argent pour l'un d'entre eux, elle s'engage dans l'armée sur la suggestion d'un ami. Elle déclare « Naïvement, j'envisageais ça comme un job d'été. Je n'avais pas conscience que c'était un engagement sur 2 ans. » Du coup, elle est devenue capitaine de réserve de l'armée de terre et elle est diplômée de l'école supérieure des officiers de réserve, spécialité état-major. Matta est née d'un souvenir de Rachel Lang. Lors d'une opération militaire, elle se trouvait dans un petit avion entre le Mali et le Niger. Entourée de militaires, elle a remarqué un homme en civil très discret. Il n'a évidemment rien révélé, mais quelques éléments ont déclenché mon imagination et mon envie d'écrire un film dans une arène où le cloisonnement et le secret sont de rigueur. Après 4 heures de vol, alors que l'avion se posait sur une base dans laquelle j'allais faire escale, l'homme est sorti, il a échangé une clé USB avec un militaire et il est remonté dans l'avion. C'est pas commun, hein. La réalisatrice, elle avait perçu l'armée comme un job d'été et en fait elle s'est engagée pour 2 ans. Ça fait long pour un job d'été. Mais n'empêche que c'était pour financer ses petits films et du coup bah aujourd'hui ça lui a donné l'idée de Matta parce que dans une opération qu'elle a vécue, bah voilà, elle a vu un homme tout à fait pas habillé en militaire dans un hélicoptère qui divulguait pas qui il était, il est descendu, il a remis une clé USB, il est remonté, il est reparti, c'était très mystérieux et du coup ça donne Matta. Donc bah je vous invite à découvrir ce superbe film espionnage thriller franco-belge au cinéma Casino de Clamecy.
2: Et nous terminons ce programme cinéma avec le film Élise sous emprise.
3: Encore un film franco-belge, comédie dramatique réalisé par Marie Raymond avec Marie Raymond, José Garcia ou encore Gustave Kervern. Rien ne va plus dans la vie d'Élise. Engluée dans une relation toxique avec Léopold, elle se retrouve propulsée à la tête d'un groupe de théâtre suite à l'amour soudaine du metteur en scène dont elle était l'assistante. Submergée par des crises de panique, Élise vacille. Mais peut-être est-ce dans cette confusion qu'elle parviendra à se libérer de ses emprises et à reprendre le contrôle de sa propre vie.
4: Cette tétanie peut être provoquée par une peur soudaine, un stress.
5: C'est à vous, monsieur. J'essaie de la rassurer.
6: Vu l'état du monde, je vois pas bien ce qui pourrait la rassurer. Hein.
7: Pourquoi t'es pas avec les gens?
6: C'est pas si simple hein, de comprendre ce pourquoi on est réellement fait.
8: Il faut replonger dans l'arène, fatiguer la peur.
2: Et nous vous parlons de cette comédie dramatique franco-belge, Élise sous emprise.
3: En 2011, la réalisatrice Marie Raymond se trouvait dans un train vers le sud avec l'homme qui la tenait sous son influence depuis 10 ans. La cinéaste est descendue à Avignon, incapable de rester plus longtemps dans ce train dans lequel elle n'arrivait plus à respirer. Elle se rappelle « Je multipliais depuis quelques mois les crises de panique. Dans le relayage de la gare, je suis tombée sur le livre Open d'André Agassi et dès la première page, j'ai senti que la situation d'emprisonnement décrite faisait écho à quelque chose. Quelques mois plus tard, j'adaptais avec 2 amis ce livre au théâtre. En réalité, c'est le point de départ du film, même si j'ai mis des années à l'aborder. Le trouble de panique n'est ni une dépression, ni une crise d'angoisse isolée. On parle de trouble de panique à partir du moment où la peur excessive se déclenche de manière répétée pendant plus d'un mois avec la crainte perpétuelle d'avoir une nouvelle attaque de panique. La réalisatrice déclare « En raison du caractère très pénible des attaques de panique, les personnes qui en souffrent redoutent par-dessus tout d'avoir d'autres crises et craignent les conséquences de celles-ci, mort ou folie. Bon nombre d'entre elles sont persuadées de souffrir d'une maladie organique que les médecins seraient incapables de diagnostiquer et multiplient les examens médicaux et les consultations auprès de spécialistes. » Donc vous l'aurez compris, il sera question d'un film sur les crises de panique. Évidemment, Marie Raymond a développé ce trouble de crise de panique suite à l'influence qu'avait un homme dans sa vie pendant très longtemps, pendant 10 ans même. Elle était sous influence de cet homme et ça lui a provoqué des crises de panique. Eh bien, elle a voulu faire ce film pour alerter déjà sur qu'est-ce que l'influence et comment s'en débarrasser et lutter contre ces fameuses crises de panique parce que, eh bien, évidemment, c'est très difficile à qui ça arrive. Voilà, je vous invite à venir découvrir Élise sous emprise au cinéma Casino de Clamecy.
2: Donc n'hésitez pas, on retrouve à l'affiche cette semaine La Bataille de Gaulle, L'Âge de Fer, film historique thriller franco-belge, film avec avertissement. La dernière semaine concernant Star Wars The Mandalorian and Grogu, un film en version française et version sous-titrée. C'est un film avec avertissement, film d'action science-fiction américain. On retrouve L'Abandon, film également avec avertissement, c'est un drame français. On retrouve L'Être aimé, un film en VO sous-titré, c'est un drame espagnol. On retrouve également Mata, film d'espionnage thriller franco-belge. Et je vous rappelle à nouveau un film franco-belge, Élise sous emprise, qui est une comédie dramatique. Et on se donnera rendez-vous la semaine prochaine.
3: Salut!

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2: Bonjour à tous, la canicule a débuté officiellement hier et selon les dernières prévisions, non seulement elle va durer, mais elle va aussi s'intensifier. Demain, sur certaines villes du Nord, il y aura une petite baisse, mais ça va rester chaud. Il fera 30 degrés demain à Lille au lieu de 34 ce vendredi. Et surtout dimanche, le mercure va repartir à la hausse dans les terres. Il est prévu entre 33 et 40 degrés, un peu moins sur le littoral. Les 40 degrés sont attendus localement sur l'Occitanie, l'Aquitaine, le Limousin, le Poitou et le centre Val-de-Loire. Dimanche, 1er jour de l'été. En ce plus long jour de l'année, l'ensoleillement sera donc à son maximum. Violence, pillage et agression. Les autorités redoutent de nombreuses exactions en marge de la fête de la musique organisée dimanche. Soirée sous haute tension, notamment à Paris. Les autorités redoutent de nombreux risques pour cette 44e édition. Des dizaines de milliers de personnes sont attendues dans les rues de la capitale. Laurent Nunez réclame un dispositif de sécurité conséquent. La mort de Liana, la collégienne de 11 ans, a été violée d'après l'autopsie. L'ADN de Jérôme Barella a été retrouvé sur le corps de l'adolescente. D'après les résultats de l'autopsie, les causes de la mort ne sont toujours pas connues. La famille demande au respect de son intimité et de sa vie privée. Alors que les pourparlers entre Washington et Téhéran devaient officiellement s'ouvrir en Suisse, le vice-président américain Jill Evans a finalement renoncé à quitter les États-Unis hier soir. La Maison-Blanche explique que les plans pour les discussions techniques à venir n'ont pas été finalisés et que la logique pour ces négociations n'a jamais été simple ni prévisible. Grâce à sa victoire contre la Corée du Sud 1-0 à Guadalajara, le Mexique devient la première sélection qualifiée pour les 16e de finale de la Coupe du Monde 2026. Et puis, la pomme coûtera plus cher. Dans une interview au Wall Street Journal, le PDG d'Apple, Tim Cook, explique que le boom vertigineux de l'IA va mener à une hausse inéluctable du prix des appareils électroniques. Celui du futur iPhone Pro pourrait augmenter de 18%. Attendu en septembre prochain, il pourrait coûter 1130 euros, soit 200 euros de plus que le modèle précédent.

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1: Fête de la musique à Oudon avec la Grange, c'est samedi 20 juin à partir de 19h. Concert de reprise d'hier et d'aujourd'hui au Chapeau, la Petite Flemme. C'est organisé par l'association culturelle du village de Oudon, c'est face à la mairie. Alors rendez-vous samedi 20 juin à partir de 19h jusqu'à tard dans la nuit pour faire la fête de la musique. Les renseignements se prennent au 06 10 16 84 36. Alors rendez-vous à Oudon samedi 20 juin. Fête de la musique dimanche 21 juin, c'est à Dornecy, place du Champ de Foire. Ce sera à partir de 16h avec le groupe notamment Miroir Jazz et Swing. Trio Jean-Claude Trigent poursuivra vers 17h15 et Feeling Good vers 18h30. Et c'est à partir de 19h45 que vous pourrez retrouver le groupe Cucumbers. Alors venez nombreux faire la fête de la musique dimanche 21 juin à Dornecy sur la place du Champ de Foire. Buvette, petite restauration, frites, planches, crêpes, gaufres vous sera proposé par Dornecy en fête. Pour tout renseignement, vous pouvez contacter le 06 84 36 61 99 ou encore le 07 48 77 87 79. Le Club des Roches à Surgy vous propose une visite du château de Ancy-le-Franc dimanche 21 juin. Départ de Clamcy 8h15, 9h45 arrivé au château de Ancy-le-Franc. 12h30, 14h, rendez-vous au restaurant Le Bar du Château. À 15h, visite du musée Vinéa Passion Chablis. Musée, petit train touristique, dégustation, boutique. Retour donc à Clamcy à partir de 18h. Tarif pour les adhérents 49€, non adhérents 59€. Pour vous inscrire, contactez au plus vite Annie au 06 50 91 92 81 ou Chantal au 06 31 26 38 18. Randonnée solidaire pour le Téléthon, c'est dimanche 28 juin. Départ à 9h au terrain de foot de Crin. C'est organisé par Coulanges en fête. Parcours d'environ 10 km, ouvert à tous. Croissant et pot de l'amitié offert. Alors tous unis pour la bonne cause, venez participer à cette randonnée solidaire en faveur du Téléthon. Dimanche 28 juin, c'est départ à 9h sur le terrain de foot de Crin. La participation est libre, dont pour le Téléthon, bien sûr, vous sera proposé et c'est organisé par Coulanges en fête. Pour les inscriptions, vous pouvez contacter le 06 10 86 73 34. Assemblée générale ordinaire de l'accompagnement de la personne addictée de son entourage Nièvre. C'est le 27 juin en mairie de Corvol-l'Orgueil à partir de 15h. Les délibérations porteront sur l'ordre du jour suivant. Lecture et approbation du rapport d'activité 2025. Lecture et approbation du rapport financier 2025. Questions diverses, collation de l'amitié. Alors venez nombreux. Assemblée générale ordinaire de l'ACPA Nièvre le 27 juin en mairie de Corvol-l'Orgueil à partir de 15h. Randonnée pédestre dimanche 21 juin, c'est organisé par le comité des fêtes du Oigne. Départ dès 9h, place de l'église. Quelques douceurs à partager avant et pendant l'effort. Pensez à apporter votre verre. Tarif 4€. Votre pique-nique tiré du sac sera acheminé par nos soins. Les personnes ne marchant pas peuvent bien sûr nous retrouver avec leur repas. Après la pause déjeuner, possibilité de rapatriement au point de départ. La randonnée pédestre est d'environ 18 km. Pour tout renseignement, vous pouvez contacter le 06 02 26 21 93 ou encore le 06 21 29 12 37. Alors on vous attend nombreux pour cette randonnée pédestre dimanche 21 juin, départ 9h, place de l'église du Oigne. brocante de Menoux, c'est samedi 20 juin dans les jardins du presbytère. Rendez-vous donc samedi 20 juin, c'est à partir de 6h30, emplacement exposant gratuit jusqu'à 5 mètres linéaires, 1 euro le mètre supplémentaire, restauration et buvette sur place. Renseignements en téléphonant au 03 86 39 81 94. Brocante de Menoux, c'est samedi 20 juin tout au long de la journée dans les jardins du presbytère. Vide-grenier, c'est à Tegny. Le rendez-vous est donné dimanche 21 juin de 6h à 18h, réservé aux particuliers. Ouverture pour les exposants à partir de 6h. Jeu Pèse ta valise, 1 euro. Magicien Félicien Delon, tout au long de la journée. Alors vous pouvez bien sûr vous renseigner, vous inscrire auprès du foyer rural de Tegny en téléphonant au 06 81 82 95 48. Emplacement gratuit, restauration et buvette sur place. Alors venez nombreux, c'est dimanche 21 juin tout au long de la journée, vide-grenier à Tegny. Septième jeu intervillage, foire artisanale et gastronomique, c'est bien sûr à Coulanges-sur-Yonne. C'est samedi 20 juin et c'est organisé par Couleur de Bourgogne. Durant la journée, un animateur présentera les épreuves, les associations présentes, les nombreux exposants qui seront présents donc tout au long de la journée et fera bien sûr participer le public avec des questions gagnantes et les tirages de tombola avec de nombreux l'eau à la clé. Dès 9h, inscription des équipes. Alors notez que l'association Couleurs de Bourgogne organise comme chaque année les Jeux Intervillages. Cette année, c'est la 7e à Coulanges-sur-Yonne. Donc toute personne souhaitant participer à la constitution d'équipe, entre 6 et 8 personnes, représentant son village, son association ou sa famille, peut contacter le 06 11 89 61 12. Donc 9h, inscription des équipes, 10h, cérémonie d'ouverture avec présentation bien sûr des équipes et début des nombreuses épreuves. À 12h30, pause déjeuner, il y aura bien sûr tout ce qu'il faut sur place, buvette, restauration avec food truck, panini, paella et bien sûr crêperie de la guinguette de Coulanges-sur-Yonne. 13h30, reprise des épreuves. 18h30, cérémonie de clôture. 19h, remise des coupes. Notez que donc tout au long de la journée de ces épreuves, il y aura de nombreux exposants, mais aussi structures gonflables avec Jumper Air Animation, promenade à poney avec les écuries de la Croix des Bois et donc une animation tout au long de la journée. Alors n'hésitez pas, venez nombreux à ces jeux intervillages, foire artisanale et gastronomique. C'est la 7e, c'est organisé par Couleurs de Bourgogne. Le rendez-vous est donné tout au long de la journée du samedi 20 juin et c'est bien sûr à Coulanges-sur-Yonne. On vous attend nombreux. Le motoclub Varzy Charlet organise une balade en moto samedi 20 juin, départ 9h30, rendez-vous à la salle des fêtes de Corvel-l'Orgueilleux, le midi sur réservation, café, croissant, repas pour 15 euros, dégustation de pouillis également, à consommer toujours avec modération, et le soir, restauration sur place, buvette, de concerts et feux d'artifice. C'est ouvert à tous, donc on vous attend bien sûr nombreux. Les concerts du soir, vous pourrez retrouver dès 20h Black Day, le feu d'artifice à partir de 22h à peu près et on enchaînera à partir de 22h30 jusqu'à tard dans la nuit avec le groupe Les Manchots. Pour tout renseignement, vous pouvez bien sûr contacter le 06 40 30 11 30 ou encore le 06 77 50 01 38. Vous pouvez également demander des renseignements par mail à mcvarzycharlet@gmail.com. Représentation théâtrale par la troupe Les Clémentines sous la direction de Xavier Clément. Entrée gratuite. Votre prochain rendez-vous est le samedi 20 juin à 18h à Druy-les-Belles-Fontaines à la salle polyvalente. Le dimanche 21 juin, rendez-vous à 20h à Thury à la salle des fêtes. Ainsi que vendredi 26 juin, 20h à Étais-la-Sauvin à la salle des fêtes. D'autres rendez-vous, bien sûr, sont prévus, notamment à Rix, à Coulonges-sur-Yonne, à Menoux, à Billy-sur-Oisille. Vous aurez tous les renseignements sur votre antenne Flotter FM. Alors venez nombreux pour cette première représentation théâtrale par la troupe Les Clémentines sous la direction de Xavier Clément. Premier rendez-vous samedi 20 juin, 18h, Druy-les-Belles-Fontaines à la salle polyvalente. Envie d'un week-end de musique, d'art et de poésie, du vendredi 26 au dimanche 28 juin, le Moulin Lyrique vous ouvre son portail au 16 route de la Forêt à Metz-le-Comte. Un rendez-vous entre tradition et modernité, entre patrimoine local et culturel universel, inscrit dans le cadre du Printemps des Poètes. Pour ce dernier week-end de juin, profitez de toute une série d'événements culturels gratuits. Samedi soir, un buffet vous est proposé sur réservation. Dimanche matin, place aux enfants, chant, danse, lecture, dessin avec lettres de mon moulin lyrique. En écho au thème Tours et détours, des journées du patrimoine de pays, une quinzaine d'artistes vous invitent à un tour du monde en 48 heures sans quitter la Nièvre. Le Moulin Lyrique, ça mérite le détour, alors venez nombreux, c'est du vendredi 26 au dimanche 28 juin. Le Moulin Lyrique vous ouvre son portail, 16 route de la Forêt à Metz-le-Comte. Informations et inscriptions en téléphonant au 06 84 98 83 42 ou par mail à lemoulinlyrique@gmail.com. Troisième repas champêtre de la Société de chasse des bois de Dornecy. Rendez-vous dimanche 28 juin à partir de 12h. C'est au champ de foire de Dornecy. Menu à 22€ avec deux entrées, piémontaise, salade de pâtes et trou normand. Cochon de lait à la broche, fromage, dessert. Menu enfant à 10€. Buffet et buvette, animations diverses. Réservation en téléphonant au 06 75 32 69 0. Ou encore au 06 35 52 40 11. Alors venez nombreux participer à ce troisième repas champêtre de la Société de chasse des bois de Dornecy, dimanche 28 juin à partir de 12h au champ de foire de Dornecy. L'association Le Chevalet vous invite à découvrir une belle exposition de peinture et poterie au lavoir des Jeux de Clamecy. C'est jusqu'au 30 juin. C'est ouvert entre 9h, 12h, 14h, 18h. L'entrée est gratuite. Alors venez découvrir les œuvres des artistes de l'association dans ce cadre unique au lavoir des Jeux de Clamecy. Céramique, tableaux, pièces uniques. Il y en aura pour tous les goûts. C'est une exposition à ne pas manquer. L'association Lumière de Druy-les-Belles-Fontaines lance un appel au soutien pour le projet Belfortair, une coopérative citoyenne en cours de création à Druy-les-Belles-Fontaines. L'objectif, acquérir une ancienne ferme d'un peu plus de 2 hectares afin d'y développer une activité agricole biologique et nourricière, un gîte écologique ainsi que des activités collectives ouvertes à tous. Déjà soutenu par de nombreux habitants et partenaires, le projet doit finaliser son financement dans les prochains jours. Pour faire un don, devenir sociétaire ou obtenir plus d'informations, rendez-vous sur la page de l'association Lumière de Druy ou contactez les porteurs du projet. Pour en savoir plus, pour rejoindre l'équipe ou pour apporter votre soutien, contactez lumierededruy@zaclis.fr ou belfortair@proton.mi.
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1: Bonjour à tous, des news du mondial avec les matchs de la nuit. Victoire du Mexique 1-0 face à la Corée du Sud. Le Canada s'impose 6-0 score fleuve face au Qatar. Et la Suisse a battu 4-1 la Bosnie-Herzégovine. À suivre ce soir 21h, États-Unis-Australie. La Tchéquie frustrée par l'Afrique du Sud après avoir longtemps mené au score, après avoir rapidement concédé l'ouverture du score. Les Sud-Africains ont égalisé en fin de match sur penalty à Atlanta. Le score 1-1. La Tchéquie a bien tenté de faire le break, mais les trois occasions en trois minutes au retour des vestiaires n'ont été qu'un pétard mouillé. Les proches d'Éric Roy, décédé mercredi des suites d'une longue maladie, communiquent la date des obsèques de l'ancien entraîneur et joueur de l'OGC Nice. Elles auront lieu mardi 23 juin à 14h à la cathédrale Sainte-Réparate de Nice. À l'occasion de la remise des prix de la Vendée Arctique hier, un hommage sobre et émouvant a été rendu à Charlie Dalin, dernier vainqueur du Vendée Globe, emporté par le cancer à l'âge de 42 ans, le 11 juin dernier. Marseille accueille ce week-end pour la troisième fois les demi-finales du Top 14. L'événement va attirer plus de 130 000 spectateurs au stade Vélodrome. La ville et les commerçants marseillais attendent d'importantes retombées économiques pour cette grande fête du rugby. À l'affiche ce soir, 21h05, Toulouse Racing 92 et demain, la même heure, Stade Français Montpellier. Inspiré par une montagne révélée par la lumière à moins de 4 ans des Jeux d'hiver de 2030, le comité d'organisation a dévoilé hier les emblèmes de ces jeux, l'un pour les Jeux Olympiques, l'autre pour les Paralympiques. Inspiré des montagnes françaises, ces emblèmes reposent sur une identité graphique minimaliste. Et puis un phénomène à la mauvaise réputation, aujourd'hui seul 1% des parents français souhaiteraient voir leurs enfants faire carrière dans le e-sport, très loin des chiffres chinois ou suisses par exemple, selon un sondage. Chez nous, les compétitions de jeux vidéo sont vues par les familles comme un loisir et non comme un véritable métier. En tous les cas, début juillet, la France va accueillir la Coupe du Monde de e-sport à Paris avec les meilleurs joueurs de la planète.
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2: Bonjour à tous. Canicule mortelle. Évitez les efforts en cette période de très forte chaleur. Un homme de 30 ans est mort hier matin sur une piste d'athlétisme dans le Val d'Oise. Il a été retrouvé en arrêt cardio-respiratoire par des témoins près du stade. Le département est placé en vigilance orange à la canicule. La canicule s'installe dans l'Hexagone. Une cinquantaine de départements placés hier en vigilance orange contre une vingtaine mercredi. La barre des 40 degrés a été dépassée pour la première fois de l'année et des euros du bac prévus la semaine prochaine ont d'ores et déjà été reportées. Le trafic a repris progressivement à la gare de l'Est après une panne d'électricité. Une caténaire est tombée hier sur un train de voyageurs à 1 km de la gare de l'Est sans faire heureusement de blessés. Dans la soirée, des centaines de voyageurs sont restés pendant plusieurs heures dans l'attente et l'incertitude en pleine vague de chaleur. Ils sont restés assis sur leurs valises, mais le plus souvent par terre, certains pendant 3 heures dans une chaleur suffocante. Une vingtaine d'élus parisiens de la droite du centre, dont Rachida Dati, ont fait un signalement auprès de la procureure de Paris pour mettre en cause la responsabilité pénale de la mairie dans le scandale des violences sexuelles dans le périscolaire. Violences sexuelles sur mineurs en Martinique, plus de 700 procédures en cours et une libération de la parole confirmée par le procureur général. Le procureur général a dressé hier à la cour d'appel de Fort-de-France un état des lieux des violences sexuelles commises sur des mineurs en Martinique. Plus de 700 procédures sont en cours dans les services de police et de gendarmerie dans un contexte marqué par une libération de la parole des victimes. Des résultats d'autopsie réalisés sur le corps de Liana révèlent que la collégienne de 11 ans retrouvée morte dans le Gers avait été violée. Face à cette annonce, la colère des parents de l'enfant n'a d'égal que leur dégoût, réagit l'avocat de la famille. Les causes de la mort de Liana ne sont toujours pas connues. Cette semaine, le Ghana accueille à Accra une grande conférence internationale consacrée aux réparations liées à l'esclavage. Des représentants africains, des membres de la diaspora et des experts venus du monde entier veulent faire avancer un dossier qui revient de plus en plus souvent sur la scène internationale. En proie à une crise profonde, Cuba va-t-il opérer un virage économique historique? Le premier ministre cubain, Manuel Marrero, a présenté devant le Parlement un très vaste programme de réformes en faveur de l'économie de marché. Les députés devront désormais débattre et éventuellement approuver ces 176 propositions, notamment la transformation des entreprises d'État en société commerciale. Appel en absence, le ministre de l'Éducation table sur une interdiction des téléphones portables au lycée dès la rentrée de septembre. Les travaux sont bien engagés et le texte devrait être adopté cet été, sauf imprévu. Un rappel national concerne des pêches et des nectarines bio vendues chez Carrefour mercredi. Celles-ci présentent un risque de contamination chimique. Les personnes qui en ont acheté sont invitées à ne pas les consommer et à les rapporter en magasin pour remboursement. À l'approche de l'été, c'est l'un des produits les plus consommés et va voir son prix à la hausse après le carburant et le gaz. C'est au tour des bouteilles d'eau de coûter plus cher. Le conflit au Moyen-Orient est pointé du doigt. Cette hausse est justifiée par le coût du plastique devenu plus cher. La cristalline, l'eau la plus vendue en France, va voir son prix augmenter de 8%. Evian, Volvic, Badoit, encore Vittel, Perrier et Contrex vont augmenter de 3 à 4%. Cette hausse de prix devrait arriver très prochainement dans la grande distribution. La quarantaine levée aux Pays-Bas pour presque tous les passagers et membres d'équipage du navire touché par l'antivirus. Le directeur de l'Organisation mondiale de la santé a fait cette annonce sur X hier. Et puis, les préventes du jeu vidéo GTA 6, nouvel opus très attendu de la série de jeux vidéo populaire et sulfureuse, vont s'ouvrir le 25 juin. Une arrivée plus de 13 ans après GTA 5, l'un des plus grands succès dans le monde du jeu vidéo, dont le cinquième volet s'est écoulé seul à plus de 200 millions d'exemplaires. Voilà, c'est la fin de ce flash. Merci de l'avoir suivi.
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3: Bonjour et bienvenue sur l'antenne de Flutter FM pour un nouveau numéro de À cœur ouvert. À cœur ouvert aujourd'hui, toujours évidemment avec la complicité de Karine. Karine, bonjour. Bonjour, qui est aux manettes. Et bonjour aussi à Emmanuel Lopez.
4: Bonjour.
3: Qui vient nous parler de son association 10 sur 10, qui intervient auprès d'enfants en difficulté.
4: Enfants, adolescents.
3: Et adolescents, je dis enfants, ouais. Voire peut-être même adultes.
4: Et même adultes.
3: Voilà, ouais. C'est ça. Qui souffrent de cette pathologie, on va dire, c'est le mot qui convient,
4: oui.
3: Non,
4: oui.
3: Voilà.
4: oui, c'est considéré comme un handicap. Hein,
3: ça. Voilà, c'est ça.
4: C'est du handicap invisible.
3: Bah, visible, parler, oui, ça, oui. Des personnes qui veulent s'en sortir le mieux possible, bien entendu. Emmanuel, donc, vous avez un parcours assez dense.
4: Oui, effectivement.
3: Parcours professionnel assez dense pour arriver jusqu'à intervenir auprès de ce public particulier.
4: Bon, j'ai voyagé d'abord après le bac. Donc, j'ai passé un an aux États-Unis et puis à Philadelphie, donc à New York et Philadelphie, où j'ai découvert la photographie. De là, je suis rentrée à Toulouse, qui est ma ville d'origine, où j'ai fait une école de photo. Pour financer mon école de photo, j'ai été aide-soignante. Et suite à ça, j'ai découvert le théâtre. Et donc, j'ai eu une licence d'entrepreneur du spectacle. Et donc, j'ai été comédienne, j'ai fait des tournées, etc. Et puis de la mise en scène. Et ensuite, j'ai voulu à un moment donné me réorienter. Parce que maman. Et j'ai entrepris des études en psychologie.
3: Et ça n'a rien à voir ?
4: Ça n'a rien à voir, mais en fait, tout se rejoint.
3: A priori.
4: A priori. Et pour financer mes études en psychologie, j'ai fait de l'aide à domicile. Et c'est dans ce cadre qu'un jour j'ai rencontré un jeune garçon d'une dizaine d'années qui était toujours là quand j'allais aider sa maman. Et donc je le questionne parce qu'il n'était pas à l'école. Et donc on discute avec lui et sa maman. Et il m'explique qu'il a été diagnostiqué dyslexique, mais un peu tard. Et que du coup on l'a mis dans une classe ULIS où il ne se reconnaît pas. Donc ça c'était en 2016. Hein, qu'on parlait assez peu des troubles 10 encore à l'époque. Et honnêtement, moi j'avais aucune connaissance de ces troubles-là à ce moment-là. Et donc, il m'explique qu'il est avec des enfants qui ont une trisomie, qui ont des troubles autistiques. Et donc, il ne se reconnaît pas dans cette classe. Et dans la cour de récré, il ne peut pas se faire de copains parce qu'il est un peu stigmatisé par les autres. Donc, il y a une souffrance chez cet enfant qui me touche. Alors, j'ai beaucoup été dans le soin en parallèle de l'artistique. Ça a toujours été deux vecteurs qui m'ont amené finalement jusque-là. Donc, en fait, il m'a donné deux livrets qu'il avait écrits avec son orthophoniste que je remercierai jamais assez. Lui, il lui dictait des histoires. Elle lui a tapé, relié, elle lui a transmis. Et donc, il me prête ses deux livrets avec ses deux histoires. Il me dit, tu les lis, tu me diras ce que t'en penses. Donc, je les récupère, je les ai lus en rentrant. Et j'ai été frappée par ce jeune garçon d'une dizaine d'années, en grosse difficulté scolaire. Quand je les ai lus, ça m'a fait penser à du Claude Ponty. Je ne sais pas si vous connaissez cet auteur. J'invite tout le monde à lire. C'est un auteur pour enfants, mais qui plaît beaucoup aussi aux adultes parce que beaucoup de jeux de mots. Bon, voilà. En tout cas, c'est un auteur que j'affectionne. Et donc là, j'ai été surprise de cette créativité, de cette inventivité chez ce jeune garçon. Les jeux de mots, enfin, voilà, j'ai été frappée par tout ça. Et donc, j'ai commencé à me renseigner. Mais qu'est-ce que c'est que les troubles 10? Qu'est-ce qu'il a, cet enfant? Parce qu'a priori, sur le papier, il est génial. Et donc, j'ai commencé à assister à des conférences. En parallèle, je me disais, est-ce que tous les 10 sont comme ça? Si c'est le cas, est-ce qu'on peut pas monter des ateliers théâtre, puisque je venais du théâtre, pour des enfants comme eux, finalement? Est-ce qu'ils sont tous comme ça? Donc, c'est ce que je suis allée chercher. Et dans le cadre des conférences, donc j'ai entendu beaucoup de choses avec les parents qui sortaient les mouchoirs en disant, attendez, là il est à l'école primaire, au collège ce sera pire, ça va être compliqué, etc. Donc je trouvais ça un peu dur. Et finalement, c'est en sortant pendant les pauses où j'ai écouté les parents parler autour de moi et j'entendais, mais mon fils il est toujours en train de monter des trucs, ah mais ma fille c'est pareil, et puis alors quelle sensibilité, ah mais oui moi c'est pareil, il est toujours en train de se déguiser, machin. Et je me suis dit, mais en fait, c'est un lot commun. non, a priori, cette créativité. Il faut que je continue à faire des recherches dans ce sens parce qu'il y a peut-être quelque chose à faire avec ça. Et c'est peut-être leur point fort. Et donc, j'ai fait un peu le pari de ça. Et pendant 2 ans, donc là, on est en 2016, jusqu'en 2018, j'ai fait beaucoup de recherches sur les troubles 10. Et par la suite, le TDA et le TDAH, parce que c'est parfois lié. Peut-être je vais dire TDA, trouble déficitaire de l'attention. Et avec le H, c'est avec ou sans hyperactivité. Voilà. Donc, j'ai appris. Et puis, j'ai commencé à écrire des exercices avec les cours d'une psychomotricienne, ses cours de préparation à son diplôme. Et j'ai commencé à créer des exercices de théâtre pour à la fois les accompagner vers le théâtre et en même temps leur permettre voilà, de s'émanciper d'une certaine manière, mais à travers un objet précis. Et du coup, de là sont nés les ateliers, les premiers ateliers.
3: On va en parler. Et vous êtes originaire de Toulouse, à Villerose.
4: Oui, tout à fait.
3: Et le lien avec les Vaudionnes.
4: Alors,
3: familiaux, moi,
4: pas du tout, pas familiaux. Ça a été une histoire d'amour presque avec ces paysages. Je suis venue par hasard en vacances il y a une dizaine d'années d'ailleurs. Ça a été une période charnière a priori. Et j'ai adoré donc les paysages, la beauté de ces lieux et les gens. J'ai rencontré à travers des festivités toutes simples, hein, 14 juillet à Morage, enfin des choses toutes simples, mais où les gens se rencontrent, se rassemblent, rient et dansent ensemble. Et je suis revenue chaque année. J'ai continué et commencé à m'investir dans l'événementiel finalement de ces lieux-là, mais l'événementiel simple.
3: Donc vous avez déjà un parcours, je le disais tout à l'heure, danse.
4: Ah oui.
3: Et vous le complétez encore,
4: oui,
3: encore ça, et toujours.
4: Encore et toujours, je pense. Jusqu'à la fin de ma
3: votre
4: vie.
3: Votre nouvelle patrie.
4: Ouais, exactement. Donc ça fait un an que je suis installée ici. Mmh. En fait, il y a longtemps que je voulais venir, mais j'attendais que ma fille devienne étudiante. Et il se trouve qu'elle est rentrée à la Sorbonne à Paris. Et du coup, je suis venue et j'ai pu me rapprocher aussi. Mais c'était quelque chose. C'était un projet qu'on avait même toutes les deux de venir. Mmh. Donc elle est ravie de pouvoir être là à chaque vacances aussi.
3: Vous êtes greffée à Champalmont, à côté de Brinon-sur-Beuvron.
4: C'est
3: et
4: ça.
3: La greffe a pris.
4: Et la greffe a pris, complètement.
3: C'est ça qu'il faut.
4: Avec beaucoup, beaucoup de rencontres. Dans le domaine culturel et dans le domaine associatif.
3: Vous avez stissé
4: les centres sociaux.
3: Au niveau associatif notamment, je pense.
4: Complètement. Et puis tous les partenaires, que ce soit des partenaires financiers ou des partenaires qui travaillent dans le domaine du handicap, donc je pense à la MDPH, au Pôle Ressources Handicap, et puis voilà, toutes les assos qui œuvrent dans le même sens.
3: Avant de parler de votre association 10 sur 10, on va peut-être se faire une petite pause musicale, histoire de s'aérer les idées.
4: D'accord.
3: Avec un titre que vous allez choisir.
4: D'accord, bah, je vais prendre Dis-leur que l'on s'aime de HK.
3: Vous le dédiez, non ?
4: Je le dédie à l'humain en général.
3: Vaste programme.
4: À la beauté. De... Ouais.
3: À tout de suite pour la deuxième partie de À cœur ouvert avec Emmanuel Lopez de l'association 10 sur 10.

0: Deuxième partie de À cœur ouvert avec Emmanuelle Lopez, qui est fondatrice de l'association 10 sur 10. Là, j'aurais 20 sur 20.
1: Bravo.
0: Pour venir en aide aux personnes atteintes de dyslexie, pour résumer. Voilà,
1: trouble 10, plus largement.
0: On va rentrer plus dans le détail. Donc, vous avez un parcours assez atypique, on le disait tout à l'heure. La photographie à l'association, là,
1: C'est ça. Mais en fait,
0: ça a été le point focal un peu pour vous, pour créer cette association.
1: Mais oui, complètement. En fait, j'ai toujours été à la fois attirée par le soin et l'accompagnement à la personne, et en parallèle par l'artistique. Voilà, alors c'est comme ça, mais d'un premier abord, on voit pas trop le lien. Mais finalement, ça m'a amené à la création de cette structure où j'ai finalement relié un peu les deux.
0: Cette expérience antérieure vous a permis
1: complètement
0: de faire votre chemin dans ce domaine-là. L'aide à autrui, finalement, c'est ça aussi.
1: C'est ça. Je pense que c'est mon moteur, l'aide à autrui depuis toujours. Même à travers l'artistique, redonner le sourire aux gens et les faire se rencontrer et être ensemble.
0: On dit que le théâtre peut, enfin, que vous en avez fait pas mal à tous les niveaux, en coulisses, en scène, etc. Ça aide justement à surmonter certains handicaps.
1: Tout à fait.
0: Pour employer le mot handicap.
1: Oui, on peut le dire, c'est pas un gros mot.
0: Ça peut aider et ça aide d'ailleurs.
1: Et ça aide complètement. Alors, c'est un peu le principe en fait de ces ateliers. Mon moteur, ça a été de me dire, ok, ce sont des enfants ou des adolescents qui sont en perte d'estime d'eux-mêmes. Et du coup, je vais, à travers ces ateliers, leur donner un espace où déjà ils peuvent s'exprimer aussi, dire des choses même personnelles, parfois avec des systèmes de voix off, je leur donne la parole. Mais aussi un endroit où ils peuvent mettre en avant leurs qualités, belles qualités créatives notamment. Et du coup, ça a souvent un effet un peu thérapeutique. Ouais. Pour plusieurs raisons. Déjà, ils arrivent à mutualiser. Alors, je vais peut-être commencer par ça, c'est que ces ateliers, dès le départ, ils ont été conçus pour être en inclusion depuis le début. Donc il y a 10 ans, même qu'on parle beaucoup d'inclusion, mais c'était mon moteur. Pourquoi ? Parce que ça permet déjà aux enfants de comprendre comment l'autre fonctionne, de travailler ensemble. Par exemple, un neurotypique, lui, pour créer une histoire, il va avoir un milieu, une fin, un début, enfin tout va être dans l'ordre très carré. Et un neuroatypique, il va amener toute sa fantaisie, son originalité, et il va faire décoller l'histoire. Et le fait de les faire travailler ensemble, ils prennent conscience de l'intérêt et de la valeur de l'autre.
0: C'est complémentaire.
1: Et c'est complémentaire et c'est même plus que souhaité, parce que du coup leurs spectacles à chaque fois sont géniaux. C'est leur spectacle. Hein, moi je les accompagne juste dedans pour structurer, etc. Mais du coup tout ça, ça fait une belle richesse et ça permet aussi d'apprendre et de rencontrer l'autre et de lutter un petit peu contre les discriminations. Parce que les 10 sont parfois un peu, malheureusement j'ai envie de dire, mais ils peuvent être victimes de harcèlement peut-être plus que les autres pour tout un tas de raisons.
0: Et vous disiez rencontrer l'autre, mais à tous les niveaux. Dans la société actuelle, je crois que ça manque un peu.
1: Oui, voilà, ça c'est vraiment des choses qu'on doit défendre. Et je pense que c'est un peu le moteur ici. Il y a quand même énormément de centres sociaux et je pense que c'est un peu leur mission aussi.
0: Alors, vos interventions, c'est en milieu associatif, milieu en milieu médical, je ne sais pas.
1: Alors ici, je relance. Donc, moi, je me suis rapprochée des centres sociaux parce que ça m'a paru quand même être une évidence puisqu'ils sont en première ligne avec les familles, d'une part. Donc, j'avais donné une conférence, c'était au mois de novembre, au centre social de Clamcy, l'espace social des Vaudionnes. Et puis là, il y en aura deux autres au mois de juin. Alors, une à Saint-Solge et puis une avec le centre social de l'Orme aussi. C'est gratuit. Et c'est vraiment un espace où je donne aussi des outils aux familles. Donc, ce sont des conférences qui sont à la fois adaptées aux professionnels qui peuvent venir chercher de l'information que je réactualise. Ça fait 10 ans que je travaille dessus, donc l'information, j'en ai. Et des outils que je peux transmettre aux familles, que ce soit dans l'accompagnement au devoir ou dans le quotidien. Et d'ailleurs, on a quand même un souci qui est plutôt national, mais qui est un souci qui prend, je trouve, beaucoup d'ampleur. J'ai beaucoup, beaucoup d'appels des familles du secteur, mais pas que, sur le problème de trouver des professionnels qui font des bilans. Les écoles demandent des bilans aujourd'hui. Pour monter un dossier MDPH, il faut un bilan. Et des fois, c'est jusqu'à 2-3 ans d'attente pour en obtenir un. Et ça, c'est un gros problème de santé publique. Et je pense qu'il faut en parler. Donc, ça serait bien d'arriver à former des professionnels, que ce soit des médecins généralistes, et qui peuvent être en manque aussi.
0: Il n'y en a pas assez.
1: Mais il n'y en a pas assez, voilà. Mais peut-être l'ouvrir à d'autres professionnels qui pourraient.
0: Mais pour les familles, c'est un peu le parcours du combattant, tout ça.
1: Oui, c'est un peu compliqué.
0: S'en sortir.
1: Oui, mais ils ne savent souvent pas trop par où commencer, vers qui se tourner. Mais la première étape, malgré tout, ça va être de pouvoir faire un bilan à l'enfant pour qu'il soit reconnu. Et derrière, ensuite, on monte un dossier MDPH. Alors, je fais de l'accompagnement au montage de dossier aussi, entièrement gratuitement. C'est juste, c'est 10 euros l'année. Et une fois qu'on a fait ça, il y a des choses qui peuvent être mises en place. On a accompagnement avec un AESH. Il peut y avoir des outils, un ordinateur, enfin voilà, plusieurs choses qui peuvent être mises en place en tout cas pour l'école.
0: Donc vous travaillez en lien avec les établissements scolaires, entre autres, peut-être ?
1: Alors ici, pas encore.
0: Pas encore, mais ça va
1: je
0: venir.
1: Je ne les ai pas encore rencontrés, mais ça viendra. Là, ici, essentiellement, je travaille avec... alors, je suis formatrice pour des professionnels en lien avec ce type de public. Je travaille essentiellement avec la FOL. Je suis en lien aussi avec le Pôle Ressources Handicap. On est en train là, de préparer une journée qui aura lieu en octobre. On vous en dira plus, je vous donnerai les infos. Et voilà, et puis les centres sociaux où je donne des conférences pour donner des outils.
0: Donc ça vous fait une palette d'interventions
1: assez large, oui.
0: Assez importante, assez large.
1: C'est ça, mais en fait, aujourd'hui, donc pendant longtemps, moi j'ai animé moi-même les ateliers. Et aujourd'hui, je forme des gens pour qu'ils puissent le faire eux-mêmes. Je peux être en supervision la première année et leur donner tous les outils. Mais ensuite, voilà, l'idée c'est qu'ils puissent être autonomes et monter des ateliers inclusifs.
0: Il y a du potentiel, malheureusement.
1: Il y a du besoin, oui, énormément.
0: Il y a, besoins, oui.
1: Il y a environ 5 à 10% d'enfants par classe qui sont porteurs de troubles 10, TDA, TDAH.
0: Et là, vous préparez l'avenir.
1: Ça fait du monde. Et là, voilà, mon idée, voilà, maintenant, c'est d'être vraiment au pilotage, c'est-à-dire de structure. Hein. Dans ma fonction directrice, je fais du lien avec les financeurs et du coup, j'accompagne des gens pour qu'ils puissent aller vers ce beau métier.
0: C'est un beau métier, oui, effectivement. Et aller tendre la main comme ça à autrui, je le répète, c'est un beau métier, effectivement. Mais vous parliez de financeurs tout à l'heure pour monter, faire vivre cette association.
1: Oui.
0: C'est peut-être pas si évident que ça.
1: Moi, j'ai eu la chance sur Toulouse dès le départ. J'ai la CPAM, la CAF, la mairie de Toulouse, le département et la région qui m'ont suivi et qui me suivent toujours. Même si maintenant je délègue, je continue juste à superviser, à faire les dossiers de demande de subvention. Et là, ici, sur le secteur, j'ai fait mes premières demandes. Il y a la MSA qui m'a déjà soutenue. Là, c'est ce qui me permet aujourd'hui de faire des conférences et de donner des outils qui sont entièrement gratuits puisque financés par ailleurs.
0: Il y a peut-être d'autres structures de ce style-là qui peuvent vous donner un petit coup de main quand même là.
1: Peut-être, j'ai fait des demandes, on verra bien.
0: Ah, les demandes sont déjà lancées.
1: Ah oui, les dossiers sont
0: lancés. On va leur lancer un petit appel, faire quelque chose. Bah si, parce que c'est leur rôle aussi.
1: Oui, bien sûr, je pense qu'ils sont, complètement ouverts à ça. Après, chaque département, chaque secteur fonctionne différemment. Donc, il y en a qui ont fonctionné sur devis, d'autres sur des appels à projets. Enfin voilà, il y a plusieurs biais différents, donc on verra ici ce que ça va donner. Voilà.
0: Donc vous animez des ateliers théâtre aussi, toujours ?
1: Alors moi j'en anime plus, mais par contre il y en a un qui va se relancer sans doute dans le secteur. Alors j'en dis pas plus pour l'instant puisqu'on est en attente justement.
0: Il y a de l'espoir.
1: Voilà, mais ça sera vraiment dans le secteur. mais là voilà, j'ai trouvé une intervenante là qui va être diplômée en master d'études dramatiques et du coup moi je vais pouvoir la former sur les troubles 10 TDA, TDAH, lui donner tous les outils et puis être un peu en supervision pour qu'elle puisse elle-même du coup monter en compétences et avoir ça dans son panel de futurs profs de théâtre.
0: Toujours dans le cadre de vos activités, est-ce que vous avez prévu ou si c'est pas déjà fait, des réunions avec les familles des personnes intéressées?
1: Alors,
0: je pense que c'est déjà fait, mais bon, vous pouvez amplifier.
1: Ah oui, mais là dans le secteur, donc à partir des conférences, en fait, je leur donne aussi l'info qu'il y a la possibilité de faire des groupes de parole au sein des centres sociaux, pour animer des groupes de parole. Et je fais de l'accompagnement individuel aussi pour les personnes, donc ça va du montage de dossiers MDPH ou des fois juste du point écoute parce que parfois c'est le quotidien n'est pas évident. Et à ce propos, je pense vraiment que quand on accompagne ce genre d'enfants, ce sont des enfants qui sont extrêmement fatigables parce que dans leur manière d'apprendre, si vous voulez, il y a ce qu'on appelle l'automatisation, quand on apprend à lire. Bon, je vais donner un exemple. Quand vous apprenez à conduire, au début, vous vous concentrez sur tenir le volant, les pédales, le levier de vitesse, etc. Et à la longue, vous allez automatiser la conduite et conduire sans penser.
0: Spontanément.
1: Spontanément. Et puis même, des fois, vous arrivez à un point donné où vous dites, oula, j'étais complètement dans mes pensées, j'ai même pas vu la route. Bon. Mais malgré
0: ça
1: tout...
0: Ça arrive.
1: Alors, bon, je le conseille pas.
0: Ça arrive à tout à l'heure.
1: Ouais, c'est ce qu'on appelle l'automatisation.
0: Quelle que soit l'activité.
1: C'est ça. Et ben, dans l'apprentissage, dans tous les apprentissages, quels qu'ils soient, mais notamment pour la lecture, cette automatisation va se faire dans la répétition. Et pour un jeune porteur de troubles 10, il va y avoir un défaut d'automatisation. Ce qui fait qu'il va répéter l'apprentissage, mais le lendemain, quand il va reprendre son apprentissage, comme ça n'aura pas été automatisé, il va devoir reprendre à zéro. Mmh. Alors ça va s'automatiser au fil du temps, mais ça va prendre beaucoup plus de temps, beaucoup plus d'énergie. Et parfois, on se dit, mais c'est pas possible, il le fait exprès, alors que non, vraiment pas.
0: Ça peut être décourageant, peut-être.
1: Ça peut être extrêmement décourageant.
0: C'est un risque, en tout cas.
1: Pour l'enfant, qui est en première ligne, et puis pour les parents, voilà, qui sont un peu désemparés. J'ai envie de leur dire quand même que ces apprentissages, ils vont se faire et que ces enfants-là, ils ont quand même d'excellentes et de très très belles qualités, des qualités humaines, des qualités d'empathie et toute cette créativité, en fait, quand elle est mise en avant, quand on leur redonne confiance en eux, ce sont des enfants qui, plus tard, vont s'en sortir. Peut-être ils vont inventer leur métier. Il y a beaucoup d'auto-entrepreneurs qui sont 10. J'ai vraiment envie de donner ce message d'espoir, en fait, aux familles. C'est pas parce que l'enfant rencontre des difficultés dans son parcours scolaire qu'il va pas y arriver. En fait, ce sont des enfants qui sont habitués à contourner les difficultés, et c'est ce qui en font de futurs adultes forts, finalement, et épanouis à terme.
0: Il y a sûrement des exemples célèbres.
1: Oui, il y en a beaucoup. Il y en a beaucoup.
0: Donc on va pas citer, évidemment, ce serait trop long.
1: Oui, ben on peut même chercher sur Internet et on trouve des tas de personnes connues et qui sont porteurs de troubles.
0: Ça veut dire que c'est un handicap qui est pas surmontable.
1: C'est absolument pas insurmontable.
0: Plus ou moins facilement, bon, bien entendu, selon les individus.
1: Exactement. Bah, en fait, le plus compliqué, c'est vraiment dans leur parcours scolaire. Ouais. Et c'est ce qu'on leur renvoie chaque jour. Leur incapacité, leurs difficultés. Et c'est dommage. C'est dommage parce qu'on leur donne un faux message, quelque part. On leur donne le message qu'ils ne sont pas capables, qu'ils sont moins...
0: C'était le message qu'il y avait dans les écoles autrefois.
1: Mais qui continue aussi malgré tout aujourd'hui. Il y a quand même encore des enseignants aujourd'hui qui rendent les copies en disant les notes à voix haute. Il y en a de moins en moins.
0: Mais quand même.
1: Mais voilà. Et beaucoup d'enseignants qui ne sont pas vraiment formés. Alors aujourd'hui, on essaie de le faire de plus en plus. À l'heure des charges, ils ont des classes de plus en plus chargées, de plus en plus d'élèves.
0: Il faut favoriser peut-être le... Il faut, par la force des choses, hein, et favoriser peut-être le global plutôt que l'individuel, dans certaines circonstances.
1: Oui, c'est-à-dire qu'avec des classes surchargées, des programmes toujours plus chargés aussi.
0: Il faut concilier tout ça.
1: Il faut aussi se mettre à leur place. Je pense que c'est très compliqué pour un enseignant aujourd'hui d'avoir des classes avec des enfants à besoins spécifiques. Idéalement, dans un monde idéal, il faudrait des classes moins chargées et pouvoir être à l'écoute.
0: C'est ce que les parents d'élèves, c'est beaucoup d'associations en lien qui essaient de faire comprendre au lieu.
1: Et oui, c'est ça. Avec des enseignants formés, soutenus.
0: Voilà.
1: Ils ont besoin de notre soutien.
0: Il y a eu des créations de classes spécifiques. On appelait ça des CLIS pour un moment. Je ne sais plus si c'est le nom.
1: Oui, tout à fait. Mais ça c'est limite aussi. Et
0: puis c'est limité, voilà.
1: Ouais.
0: Donc votre rôle à vous, rôle que vous êtes assigné vous-même, c'est de soutenir toutes les initiatives, tout ce qui peut aider les
1: tout
0: familles et les enfants.
1: Et les enfants.
0: Les ados.
1: Alors, les enfants en priorité, les enfants et les ados. Mais derrière, il faut soutenir les familles aussi parce que quand on a des peurs et qu'on les transmet à ses enfants, ça ne va pas aider. Et moi, j'ai vraiment envie de dire aux familles de faire confiance, de leur faire confiance, parce qu'ils sont débrouillards.
0: Meilleure écoute.
1: Alors, meilleure écoute, ils font du mieux qu'ils peuvent. Mais en tout cas, une chose toute simple. Ces enfants, comme je disais tout à l'heure, ils sont plus fatigables parce qu'il y a ce défaut d'automatisation. Ça leur demande une énergie incroyable pour une tâche qui pourrait paraître minime. Donc, ils rentrent de l'école, ils sont épuisés. Alors, des fois, ils vont décharger. Il va y avoir des colères, des cris, des pleurs. Mais surtout, on va venir derrière leur dire, non, mais il faut faire tes devoirs. Demain, tu dois faire ça, ça et ça. Sinon, que va dire la maîtresse ou le maître ou l'enseignant?
0: L'aspect contrainte, peut-être.
1: C'est ça. Mais du coup, moi, ce que je dis aux parents, c'est vous pouvez vraiment faire les devoirs avec eux, même pour eux. Mais simplement, il faut que l'enfant soit avec vous, assis à côté de vous, et lui dire, regarde, peut-être si on met ça. Voilà. Se mettre à la hauteur de l'enfant et lui poser des questions et réfléchir avec lui. Et c'est comme ça que l'enfant va apprendre. Par exemple, quand il rentre au collège et qu'il a ses première dissertation à faire, je pense que c'est important de pouvoir les faire pour lui, mais avec lui. Et petit à petit, et même si ça prend un peu plus de temps, il va le faire de lui-même parce qu'il aura automatisé le mécanisme. Et c'est pas en le laissant devant sa copie et livrer à lui-même qu'on va l'aider. Il y a une chose importante qu'on nomme la zone proximale de développement. Alors dit comme ça, ça peut paraître un peu...
0: Un peu barbare.
1: Un peu barbare. Mais en fait, c'est tout simple. Je vais vous donner un exemple concret. J'avais un jeune garçon, Alexis, 9 ans. Dans les ateliers, il disait pas grand chose sur les improvisations, mais il était toujours en mode un peu bagarreur. C'était le cowboy, c'était le ninja, c'était tout ça. Et donc, j'observe cet enfant, et puis sur la création du spectacle, je me dis, lui, je vais pas lui donner un gros texte, parce que ça va pas l'aider, et puis c'est pas ça, c'est pas ce qu'il me donne. Donc, je pars vraiment de lui, et je me dis, ok, je vais lui donner. C'était l'année des élections présidentielles, et ils avaient envie de faire le dernier débat télévisé, et donc ça donne lieu à toutes sortes de choses, très drôle d'ailleurs. Et ce jeune garçon, Alexis, je lui donne le rôle du vigile, ou en tout cas, voilà, celui qui maintient un peu l'ordre dans les disputes des candidats, etc. Et donc, je lui avais acheté toute la panoplie, le petit costume de policier, là, avec la matraque, les lunettes, enfin voilà. Et donc, il a arpenté la scène toute fière. Et puis, à un moment donné, à la fin, le spectacle se termine avec une bagarre généralisée, au ralenti, en musique. Et Alexis se met au milieu de la scène. Il est juste avec une douche de lumière. Il sort son pistolet, il tire en l'air. Tout le monde s'arrête, le regarde. Et là, il dit qu'une phrase. Il dit « Votez pour moi, sinon vous allez le regretter ». C'est tout simple, mais c'était le titre du spectacle. Il dit cette phrase, noir applaudissement. Je suis partie de là où en était l'enfant, mais je lui ai donné la phrase clé, qui non seulement était le titre, mais qui amène aux applaudissements. Ça lui a donné une confiance énorme. L'année suivante, quand il est arrivé, il a eu envie de commencer à s'exprimer, et je l'ai vraiment découvert sur cette deuxième année. Tout ça pour dire que la zone proximale de développement, pour en revenir là, j'ai pas forcé Alexis à avoir beaucoup de textes en me disant ça va le faire progresser. Je suis partie de là où il en était, j'en ai fait un point fort, et derrière, il a eu suffisamment de ressources et de courage pour aller beaucoup plus loin.
0: Vous lui avez ouvert d'autres portes.
1: Oui, c'est ça.
0: C'est ce qu'il aurait pu ouvrir lui-même.
1: Pour chaque enfant, je pense qu'il faut vraiment partir de là où il en est. Il y a des programmes scolaires à respecter, très bien. Mais pour un enfant différent, on l'accompagne à partir de là où il en est. Et chaque petite victoire est une victoire. Et il faut lui dire, il faut le mettre en avant. Pour que derrière, il reprenne suffisamment confiance en lui pour avancer beaucoup plus vite. Mmh. De même, un enfant qui est épuisé, c'est pas grave si on lui fait manquer une journée d'école. Un temps de repos nécessaire pour lui. Ça ne veut pas dire qu'il va prendre encore plus de retard. Au contraire, il va revenir avec beaucoup plus d'énergie et de capacité. En fait, c'est le parent qui est en première ligne, qui peut savoir lui-même normalement ce qui est bon pour son enfant.
0: Il faut bien reconnaître, parce que c'est pas la majorité, fort heureusement, mais enfin, certains parents, on constate une démission, entre guillemets. Ça peut arriver.
1: C'est pas la majorité. La plupart du temps, on veut tout ce qu'il y a de mieux, c'est ce qui fait qu'on a des peurs, mais je pense que le parent peut vraiment se faire confiance.
0: Les enfants, il faut être à leur culotte en permanence, quoi, pour employer un terme un peu trivial peut-être. Leurs résultats scolaires, dans un premier temps, s'en sortiront favorablement.
1: Ils s'en sortiront. Là, j'ai un exemple d'une jeune fille, elle, c'était vraiment les cours, l'enchaînement des matières sur toute la journée, et recommencer chaque jour. En fait, c'était le rythme scolaire qui l'oppressait davantage que les troubles 10. Et au final, elle a été un petit temps déscolarisée pour reprendre un peu soin d'elle, parce qu'elle en était arrivée très très jeune, elle n'était pas encore au collège, à faire des crises d'angoisse. Et ensuite, au collège, elle a repris avec un mi-temps. On a pu mettre en place avec la MDPH un mi-temps scolaire. Et elle a eu son bac avec mention très bien. Et elle le dit aujourd'hui, elle est étudiante. Hein, et elle dit, s'il n'y avait pas eu ça, j'aurais laissé tomber. Alors, j'ai bien conscience qu'on ne peut pas mettre ça en place peut-être pour tout le monde. Il faut que ça demande à ce qu'il y ait un des parents, et c'est souvent la maman qui est à 80%
0: cas par cas,
1: pour accompagner l'enfant. Mais au cas par cas, en tout cas, il ne faut pas avoir peur de mettre en place certaines choses, parce que souvent c'est porteur.
0: Vous êtes là pour donner les clés de la vie future, la réussite quelque part.
1: Oui, c'est ça. Et puis voilà. Moi, mon objectif, c'est que chaque enfant puisse se développer
0: harmonieusement
1: et en faire un adulte heureux.
0: On va peut-être se quitter en musique, bien entendu. Mais enfin, je voulais vous demander aussi, justement, avant la fin de l'émission, dans une famille donnée, si elle a un enfant dyslexique, on peut vous contacter directement.
1: Oui, tout à fait. Donc, vous pouvez m'appeler, je peux faire du lien après avec d'autres institutions en place.
0: Donc, on va peut-être donner votre numéro de téléphone, c'est là que je voulais en venir.
1: Oui, bien sûr. C'est Emmanuel Lopez, donc au 06 73 26 75 24. Vous pouvez me contacter par mail aussi, c'est contact 10, donc DYS, encore 10 mais en chiffres, donc 10@gmail.com.
0: Vous êtes largement contactable, entre guillemets.
1: Complètement, à n'importe quelle heure, si je réponds pas, faut pas hésiter à laisser un message, ou même vous pouvez me contacter par texto.
0: C'est ça qu'il faut. Donc vous avez encore pas mal de, ce qu'on disait tout à l'heure, ce que vous avez dit, pas mal d'idées, de projets à mettre en place.
1: Oui, alors pas que autour des 10, parce que maintenant j'ai
0: faut pas aller trop vite non plus.
1: De m'ouvrir aussi à d'autres publics, les seniors, tout ça.
0: Pour tout le monde. Donc vous avez une œuvre ô combien intéressante, prometteuse pour tous ces gens qui sont concernés. Pour eux, c'est sûrement difficile, douloureux, peut-être, voire, on ne sait jamais. Psychologiquement, c'est pas innocent.
1: Souvent, là, on est souvent avec des enfants, derrière, il y a quand même une grande souffrance. Qu'on ne détecte pas toujours, c'est vraiment les observants, mais quand on va les voir comme ça, d'un regard extérieur, c'est un enfant qui va jouer, qui va rire, alors qu'en réalité, ça cache derrière une vraie souffrance.
0: Il faut enlever le vernis, c'est un vernis finalement, si cet enfant paraît comme les autres, pas forcément en intérieur.
1: Pas forcément à l'intérieur, et c'est souvent à la maison qui va exploser, décharger en tout cas, et c'est pas toujours évident pour les familles.
0: Vraiment pas facile, quoi. Allez. Emmanuel, merci d'être venu pour cette émission à cœur ouvert. Vous avez parlé à cœur ouvert de vos activités, de la photographie au théâtre jusqu'à l'accompagnement des familles en difficulté, finalement, c'est ça,
1: hein? Oui, complètement.
0: Donc une palette ultra large que vous mettez en pratique quotidiennement.
1: Voilà, tout à fait. Ça.
0: Merci à nouveau. À bientôt sur cette antenne de Flutter FM pour un nouveau numéro de des familles en difficulté, finalement, c'est ça,
1: hein? Oui, complètement.
0: Donc une palette ultra large que vous mettez en pratique quotidiennement.
1: Voilà, tout à fait. Ça.
0: Merci à nouveau. À bientôt sur cette antenne de Flutter.

0: Et à bientôt donc sur cette antenne de Flotteur FM pour un nouveau numéro de À cœur ouvert, bien évidemment.
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1: Bon après-midi, il est tout juste 15h sur le 91 de Flutter FM. 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
3: Bonjour à tous. Premiers effets de la canicule hier. Vol retardé à Roissy à cause des orages de chaleur. Des passagers restés bloqués dans des trains surchauffés en raison d'une panne électrique sur le réseau de la gare de l'Est. Des dizaines de liaisons intercités sont annulées dans toute la France pour les prochains jours pour éviter ce genre de problème. Concernant le bac, dans l'académie de Poitiers, on préfère carrément anticiper. Les épreuves du grand oral prévues lundi et mardi après-midi sont reportées d'une semaine. Il a parlé hier. Emmanuel Macron était invité à la télé. Il n'y a pas de grandes annonces, mais la conviction du président de la République que les prix à la pompe vont bientôt baisser grâce à l'accord de paix signé entre les États-Unis et l'Iran. Le chef de l'État s'est également exprimé sur le drame de la mort de Liana et les dysfonctionnements de la justice, estimant qu'une profonde transformation était en cours. Il a reconnu que des choses n'avaient pas été bien faites, selon ses propres mots. Violence, pillage et agression. Les autorités redoutent de nombreuses exactions en marge de la fête de la musique. Dimanche, soirée sous haute tension, notamment à Paris, les autorités redoutent de nombreux risque pour cette 44e édition. Des dizaines de milliers de personnes sont attendues dans les rues de la capitale. Laurent Nunez réclame un dispositif de sécurité conséquent. Nouvelle phase sur Mon Master pour les inscriptions dans le supérieur après la licence. Les candidats peuvent déposer de nouveaux vœux et classer les anciens à partir d'aujourd'hui. Les résultats de la nuit au Mondial de football, le Mexique et le Canada, deux des trois pays hôtes, ont gagné respectivement face à la Corée du Sud et au Qatar. Ce soir, les États-Unis chez eux affrontent l'Australie à 21h. On aura également Écosse, Maroc et Brésil, Haïti. Les Bleus, ça sera lundi. L'équipe de France fait office de favorite pour le prestigieux New York Times qui vient de dévoiler ses prédictions après une semaine de compétition. La fête à Marseille pendant deux jours. Le stade Vélodrome accueille les demi-finales du top 14 de rugby avec d'un côté Toulouse Racing ce soir dès 21h05. De l'autre, les Parisiens du stade français qui affronteront Montpellier demain pour une place en finale dans 8 jours. Voilà, c'est la fin de ce flash. Merci de l'avoir suivi.
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2: Bonjour à tous. Forte chaleur, ce sera au cas par cas. Laurent Nunez a assuré ce vendredi qu'il n'y aurait pas de remise en cause générale des festivités prévues pour la fête de la musique dimanche, et ce alors que plusieurs municipalités ont annoncé l'annulation d'événements en raison de la vague de chaleur et que 53 départements sont déjà classés en vigilance orange canicule aujourd'hui. Éducation justement, un total de 784 écoles et collèges sur 60 000 établissements scolaires français sont concernés par des aménagements horaires ou des fermetures temporaires en raison justement de cette vague de chaleur. Ce chiffre comprend les quelques 150 établissements qui ferment complètement, a précisé le ministère. Le ministre a également annoncé que les oraux du bac de 4000 candidats prévus lundi et mardi après-midi avaient été décalés de quelques jours. Mort d'Elisa Pilarski, son compagnon condamné à 4 ans de prison avec sursis a fait appel. Cet appel suspend l'euthanasie du chien Curtis, ordonné par la justice alors qu'une pétition demande sa grâce. Du côté des terrains de football de la Coupe du Monde, hier, le Canada a dominé le Qatar 6-0 quand le Mexique l'a emporté sur la plus petite démarche face aux Coréens du Sud. Une victoire qui permet aux Mexicains d'obtenir le premier ticket pour les 16e. Ce vendredi, les hôtes américains, après leur victoire inaugurale contre le Paraguay, affronteront les Australiens, eux aussi à 3 points. Coup d'envoi à 21h. Pour sa part, cette nuit, le Maroc va tenter de s'imposer contre l'Écosse, première du groupe C. Ici, il faudra attendre minuit heure de Paris pour assister au début du match. Justement, l'équipe marocaine marquée par une annonce hier. Achraf Hakimi sera bien jugé pour viol devant la cour criminelle des Hauts-de-Seine. Le joueur du PSG et leader de l'équipe marocaine est mis en cause depuis février 2023 par une jeune femme. Elle s'était rendue dans un commissariat où elle avait déclaré avoir été violée par le footballeur, des accusations niées par le joueur. Et puis on quitte les terrains de foot pour ceux de rugby. Enfin, ce week-end, les deux demi-finales du top 14 se dérouleront nul autre qu'au stade Vélodrome à Marseille. Qualifiés directement en demi-finale grâce à leur première place en saison régulière, les Toulousains retrouvent ce soir le Racing 92, tombeur en barrage de la section paloise. L'autre demi-finale opposant Montpellier au stade français se déroulera dès demain, elle. C'est la fin de cette édition. Merci de l'avoir suivie.

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1: Fête de la musique à Oudon avec la Grange, c'est samedi 20 juin à partir de 19h. Concert de reprise d'hier et d'aujourd'hui au Chapeau, la Petite Flemme. C'est organisé par l'association culturelle du village de Oudon, cette fois à la mairie. Alors rendez-vous samedi 20 juin à partir de 19h jusqu'à tard dans la nuit pour faire la fête de la musique. Les renseignements se prennent au 06 10 16 84 36. Alors rendez-vous à Oudon samedi 20 juin. Fête de la musique dimanche 21 juin, c'est à Dornecy, place du Champ de Foire. Ce sera à partir de 16h avec le groupe notamment Miroir Jazz et Swing. Trio Jean-Claude Trigeon poursuivra vers 17h15 et Feeling Good vers 18h30. Et c'est à partir de 19h45 que vous pourrez retrouver le groupe Cucumbers. Alors venez nombreux faire la fête de la musique dimanche 21 juin à Dornecy sur la place du Champ de Foire. Buvette, petite restauration, frites, planches, crêpes, gaufres vous sera proposé par Dornecy en fait. Pour tout renseignement, vous pouvez contacter le 06 84 36 61 99 ou encore le 07 48 77 87 79. Le Club des Roches à Surgy vous propose une visite du château de Ancy-le-Franc dimanche 21 juin. Départ de Clamcy 8h15, 9h45 arrivée au château de Ancy-le-Franc. 12h30, 14h, rendez-vous au restaurant Le Bar du Château. À 15h, visite du musée Vinéa Passion Chablis. Musée, petit train touristique, dégustation, boutique. Retour donc à Clamcy à partir de 18h. Tarif pour les adhérents 49 euros. Non adhérents 59 euros. Pour vous inscrire, contactez au plus vite Annie au 06 50 91 92 81 ou Chantal au 06 31 26 38 18. Randonnée solidaire pour le Téléthon, c'est dimanche 28 juin. Départ 9h au terrain de foot de Crin. C'est organisé par Coulanges en Fête. Parcours d'environ 10 km, ouvert à tous. Croissants et pots de l'amitié offerts. Alors tous unis pour la bonne cause, venez participer à cette randonnée solidaire en faveur du Téléthon. Dimanche 28 juin, c'est départ à 9h sur le terrain de foot de Crin. La participation est libre, dont pour le Téléthon, bien sûr, vous sera proposé et c'est organisé par Coulanges en Fête. Pour les inscriptions, vous pouvez contacter le 06 10 86 73 34. Assemblée générale ordinaire de l'accompagnement de la personne addictée de son entourage Nièvre. C'est le 27 juin en mairie de Corvol-l'Orgueil à partir de 15h. Les délibérations porteront sur l'ordre du jour suivant. Lecture et approbation du rapport d'activité 2025. Lecture et approbation du rapport financier 2025. Questions diverses, collation de l'amitié. Alors venez nombreux. Assemblée générale ordinaire de l'ACPA Nièvre le 27 juin en mairie de Corvol-l'Orgueil à partir de 15h. Brocante de Menoux, c'est samedi 20 juin dans les jardins du presbytère. Rendez-vous donc samedi 20 juin, c'est à partir de 6h30, emplacement exposant gratuit jusqu'à 5 mètres linéaires, 1 euro le mètre supplémentaire, restauration et buvette sur place. Renseignements en téléphonant au 03 86 39 81 94. Brocante de Menoux, c'est samedi 20 juin tout au long de la journée dans les jardins du presbytère. Vide-grenier, c'est à Taigny. Le rendez-vous est donné dimanche 21 juin de 6h à 18h, réservé aux particuliers. Ouverture pour les exposants à partir de 6h. Je pèse ta valise, 1 euro. Magicien Félicien Delon, tout au long de la journée. Alors, vous pouvez bien sûr vous renseigner, vous inscrire auprès du foyer rural de Tény en téléphonant au 06 81 82 95 48. Emplacement gratuit, restauration et buvette sur place. Alors, venez nombreux. C'est dimanche 21 juin, tout au long de la journée, vide-grenier à Tény. Septième jeu intervillage, foire artisanale et gastronomique, c'est bien sûr à Coulanges-sur-Yonne. C'est samedi 20 juin et c'est organisé par Couleur de Bourgogne. Durant la journée, un animateur présentera les épreuves, les associations présentes, les nombreux exposants qui seront présents donc tout au long de la journée et fera bien sûr participer le public avec des questions gagnantes et les tirages de tombola avec de nombreux l'eau à la clé. Dès 9h, inscription des équipes. Alors notez que l'association Couleur de Bourgogne organise comme chaque année les Jeux Intervillages. Cette année, c'est la 7e à Coulanges-sur-Yonne. Donc toute personne souhaitant participer à la constitution d'équipe, entre 6 et 8 personnes, représentant son village, son association ou sa famille, peut contacter le 06 11 89 61 12. Donc 9h, inscription des équipes, 10h, cérémonie d'ouverture avec présentation bien sûr des équipes et début des nombreuses épreuves. À 12h30, pause déjeuner, il y aura bien sûr tout ce qu'il faut sur place, buvette, restauration avec food truck, panini, paella et bien sûr crêperie de la guinguette de Coulanges-sur-Yonne. 13h30, reprise des épreuves. 18h30, cérémonie de clôture. 19h, remise des coupes. Notez que donc tout au long de la journée de ces épreuves, il y aura de nombreux exposants, mais aussi structures gonflables avec Jumper Air Animation, promenade à poney avec les écuries de la Croix des Bois et donc une animation tout au long de la journée. Alors n'hésitez pas, venez nombreux à ces jeux intervillages, foire artisanale et gastronomique. C'est la 7e, c'est organisé par Couleur de Bourgogne. Le rendez-vous est donné tout au long de la journée du samedi 20 juin et c'est bien sûr à Coulanges-sur-Yonne. On vous attend nombreux. Le motoclub Varzy-Charlet organise une balade en moto samedi 20 juin, départ 9h30, rendez-vous à la salle des fêtes de Corvel-l'Orgueilleux, le midi sur réservation, café, croissant, repas pour 15 euros, dégustation de pouillis également, à consommer toujours avec modération, et le soir, restauration sur place, buvette, de concerts et feux d'artifice, c'est ouvert à tous, donc on vous attend bien sûr nombreux. Les concerts du soir, vous pourrez retrouver dès 20h Black Day, le feu d'artifice à partir de 22h à peu près et on enchaînera à partir de 22h30 jusqu'à tard dans la nuit avec le groupe Les Manchots. Pour tout renseignement, vous pouvez bien sûr contacter le 06 40 30 11 30 ou encore le 06 77 50 01 38. Vous pouvez également demander des renseignements par mail à mcvarzycharlet@gmail.com. Représentation théâtrale par la troupe Les Clémentines sous la direction de Xavier Clément. Entrée gratuite. Votre prochain rendez-vous est le samedi 20 juin à 18h à Druy-les-Belles-Fontaines à la salle polyvalente. Le dimanche 21 juin, rendez-vous à 20h à Thurie à la salle des fêtes. Ainsi que vendredi 26 juin, 20h à Étais-la-Sauvin à la salle des fêtes. D'autres rendez-vous bien sûr sont prévus, notamment à Rix, à Coulanges-sur-Yonne, à Menoux, à Billy-sur-Oisille. Vous aurez tous les renseignements sur votre antenne Flotteur FM. Alors venez nombreux pour cette première représentation théâtrale par la troupe Les Clémentines sous la direction de Xavier Clément. Premier rendez-vous samedi 20 juin, 18h, Druy-les-Belles-Fontaines à la salle polyvalente. Envie d'un week-end de musique, d'art et de poésie, du vendredi 26 au dimanche 28 juin, le Moulin Lyrique vous ouvre son portail au 16 route de la Forêt à Metz-le-Comte. Un rendez-vous entre tradition et modernité, entre patrimoine local et culturel universel, inscrit dans le cadre du Printemps des Poètes. Pour ce dernier week-end de juin, profitez de toute une série d'événements culturels gratuits. Samedi soir, un buffet vous vous est proposé sur réservation. 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Le moulin lyrique vous ouvre son portail, 16 route de la forêt à Metz-le-Comte. Informations et inscriptions en téléphonant au 06 84 98 83 42 ou par mail à lemoulinlyrique@gmail.com. Troisième repas champêtre de la Société de chasse des bois de Dornecy. Rendez-vous dimanche 28 juin à partir de 12h, c'est au champ de foire de Dornecy. Menu à 22€ avec deux entrées, piémontaise, salade de pâtes et trou normand. Cochon de lait à la broche, fromage, dessert. Menu enfant à 10€, buffet et buvette, animations diverses. Réservation en téléphonant au 06 75 32 69 08 ou encore au 06 35 52 40 11. Alors venez nombreux participer à ce troisième repas champêtre de la Société de chasse des bois de Dornecy, dimanche 28 juin à partir de 12h au champ de foire de Dornecy. L'association Le Chevalet vous invite à découvrir une belle exposition de peinture et poterie au lavoir des Jeux de Clamecy. C'est jusqu'au 30 juin. C'est ouvert entre 9h, 12h, 14h, 18h. L'entrée est gratuite. Alors venez découvrir les œuvres des artistes de l'association dans ce cadre unique au lavoir des Jeux de Clamecy. Céramique, tableaux, pièces uniques. Il y en aura pour tous les goûts. C'est une exposition à ne pas manquer. L'association Lumière de Druy-les-Bellefontaine lance un appel au soutien pour le projet Belforter, une coopérative citoyenne en cours de création à Druy-les-Bellefontaine. L'objectif, acquérir une ancienne ferme d'un peu plus de 2 hectares afin d'y développer une activité agricole biologique et nourricière, un gîte écologique ainsi que des activités collectives ouvertes à tous. Déjà soutenu par de nombreux habitants et partenaires, le projet doit finaliser son financement dans les prochains jours pour faire un don, devenir sociétaire ou obtenir plus d'informations. Rendez-vous sur la page de l'association Lumière de Druy ou contactez les porteurs du projet. Pour en savoir plus, pour partenaire, le projet doit finaliser son financement dans les prochains jours. Pour faire un don, devenir sociétaire ou obtenir plus d'informations, rendez-vous sur la page de l'association Lumière de Druy.

0: Une soirée pour la fête de la musique, donc ce samedi, avec Julien Forest qui fera une paella pour le repas. Alors n'hésitez pas à contacter le bar L'Agriculture à Entrain-sur-Noir. Les réservations se prennent au 06 46 57 98 28 et venez faire la fête de la musique avec différents groupes et DJ sur place. Le rendez-vous est donné à partir de 19h30 ce samedi 20 juin. Fête de la musique à Entrain-sur-Noir. Fête de la musique au camping de Près du Roi, c'est à Magny-le-Château. Rendez-vous ce dimanche 21 juin. Événement ouvert à tous dans une ambiance conviviale. DJ Gilouf débarque au snack du camping. Rendez-vous à partir 19h, c'est route débouchée et c'est à Magny-le-Château. Venez nombreux.
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2: Le journal Calisto Lénov.
3: Bonjour à tous. Le tribunal administratif de Paris a suspendu aujourd'hui la décision du préfet de police d'interdire un concert de la France Insoumise prévu sur la place de la République à l'occasion de la fête de la musique dimanche. Le tribunal a estimé que les risques de troubles à l'ordre public invoqués par l'arrêté pour justifier l'interdiction n'étaient pas suffisamment justifiés par le préfet, en relevant qu'aucun des éléments produits ne permettait de les conforter. Vague de chaleur, alors que 53 départements sont déjà placés en vigilance orange canicule aujourd'hui, demain 7 nouveaux départements viendront s'y ajouter. Il s'agit du Maine-et-Loire, des Deux-Sèvres, de la Gironde, des Landes, des Pyrénées-Atlantiques, de la Drôme et de l'Ardèche. Justement, face à la canicule, le ministre de l'Éducation nationale a annoncé des mesures prises au niveau local par les mairies et les préfectures selon le type d'établissement. À la mi-journée, sur les 60 000 implantations scolaires en France, 784 écoles et collèges avaient décidé d'aménagement d'horaires, et ce, pour aujourd'hui ou également pour lundi. Pour le baccalauréat, un peu plus de 4 000 candidats sur le million qui vont passer l'épreuve, dont les oraux qui devaient se tenir lundi après-midi ou mardi après-midi, sont décalés de quelques jours, maximum une semaine. Outre les cours, certains événements sont d'ores et déjà annulés en France ce week-end aussi. Plusieurs municipalités ont ainsi décidé d'annuler des concerts prévus dimanche dans le cadre de la fête de la musique. Pour autant, Laurent Doniez se veut rassurant et appelle au cas par cas. Concernant les événements sportifs, c'est plus compliqué. Le préfet de police de Paris, Patrice Faure, a demandé l'annulation des 11 événements sportifs en extérieur prévus dans la capitale, alors que la circulation alternée a été mise en place à Paris dès ce matin. Il avait été condamné à 4 ans de prison avec sursis pour homicide involontaire après la mort de sa compagne Elisa Pilarski, tuée en 2019 par son pitbull Curtis. Christophe Helleul a fait appel de cette décision. C'est ce qu'a annoncé son avocat ce vendredi, précisant que cet appel suspendait également l'euthanasie du chien qui avait été ordonnée par la justice. Le sort du pitbull avait suscité de vives réactions depuis que le parquet a demandé son euthanasie en mars, avec plusieurs pétitions réclamant sa grâce. Les frappes israéliennes ont fait 47 morts et près d'une centaine de blessés dans le sud du Liban, selon un nouveau bilan des autorités libanaises. L'armée israélienne a fait état de son côté de la mort de 4 de ses soldats, dont un haut gradé. Il s'agit du bilan le plus lourd depuis l'annonce de la conclusion de l'accord irano-américain lundi, qui prévoit un arrêt des hostilités sur tous les fronts, y compris au Liban. 157 personnes qui tentaient de traverser illégalement la Manche et la mer du Nord à bord de petites embarcations pour rejoindre l'Angleterre ont été secourues hier. C'est ce qu'a annoncé la préfecture maritime de la Manche et de la mer du Nord. 3 personnes ont été prises en charge par les services de secours à terre à leur débarquement au port de Calais. Justement, la France est-elle en capacité de mettre en œuvre les nouvelles règles du nouveau pacte européen sur l'asile et la migration, 8 jours après son entrée en application? Une nouvelle procédure d'asile à la frontière prévoit d'examiner les dossiers de ceux qui ont le moins de chances de bénéficier de l'asile avant de les admettre sur le territoire français. Cette attente peut durer plusieurs semaines et dans des lieux de transit comme celui de l'aéroport de Paris-Charles de Gaulle en Île-de-France. Ce vendredi, le président de la République a pris la parole sur le sujet d'ailleurs. Emmanuel Macron affirme que la France ne mettra pas en place des centres pour migrants en dehors des frontières de l'Union européenne, jugeant qu'il n'était ni efficace ni conforme aux principes de l'Europe. Du côté des terrains de football de la Coupe du Monde hier, le Canada a dominé le Qatar 6-0 quand le Mexique l'a emporté sur la plus petite démarche face aux Coréens du Sud. Une victoire qui permet aux Mexicains d'obtenir le premier ticket pour les 16e. Ce vendredi, les autres Américains, après leur victoire inaugurale contre le Paraguay, affronteront les Australiens, eux aussi à 3 points. Coup d'envoi à 21h. Pour sa part, cette nuit, le Maroc va tenter de s'imposer contre l'Écosse, premier du groupe C. Il faudra attendre minuit pour le lancement du match. Et puis enfin, rugby pour terminer. Ce week-end, les 2 demi-finales du top 14 se dérouleront au stade Vélodrome à Marseille. Qualifiés directement en demi-finale grâce à leur première place en saison régulière, les Toulousains retrouvent le Racing 92, tombeur en barrage de la section paloise. L'autre demi-finale opposant Montpellier au stade de Reims se déroulera dès demain. Elle, c'est la fin de cette édition. Merci de l'avoir suivie.

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0: 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Bonne fin de soirée. 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

Salut à toutes, salut à tous, soyez les bienvenus pour un nouveau numéro de Club Collection. Le son des souvenirs est de retour avec le meilleur des années 70, 80 et 90, compilé, méga mixé par Seb Blind Sound Session. Encore une fois, un beau programme à découvrir cette semaine avec, par exemple, la célèbre séquence Megamix de Club Collection. Une séquence Megamix dédiée à la scène anglaise, signée par Mario Aldini. Et puis on se quittera avec un morceau qui nous ramènera dans les années 90. C'est le son Italo Disco qui ouvre cette semaine le mix signé par Seb avec My Mind en 1983, Hypnotic Tango. Il y aura juste après Ivan Baila, ça c'était en 85, Niobe Avenir, Please Don't Go, Connie avec Funky Little Beat ou encore le son Latin Hip Hop ou Freestyle avec Judy Torres, I Love You For All Seasons. Bienvenue, c'est Club Collection.

0: Club Collection avec le son fabriqué aux États-Unis dans les années 80. Ça fonctionnait bien sur les pistes, dans les clubs new-yorkais notamment. D9, à l'instant avec Baby I Love You.
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0: Le mix de Seb a démarré avec My Mind, Hypnotic Tango, Ivan Baila, Nayobi avec Please Don't Go, il y avait Connie, Funky Little Beat, Judy Torres, I Love You For All Seasons.

0: Club Collection, ça se passe également sur les réseaux sociaux. N'hésitez pas à nous retrouver sur la page Facebook officielle de l'émission pour découvrir toute la programmation, toutes les références des titres et des mégamix programmés dans Club Collection. Pour nous retrouver, c'est club-collection espace show. La séquence mégamix, justement, cette semaine est signée par Mario Aldini, The Ramen Brothers. Voici le London Boot Mix Volume 1 Side B, en référence évidemment à la série des Italo Boot Mix sortie dans les années 80, avec pour commencer Kelly Mary, Don't Let the Flame Die Out, Seventh Avenue Ending Up on a High. On écoutera Gino Socchio, Human Nature, Carol Gianni, Vanity, ou encore Life Force avec Man in a Million.
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0: Collection. Club Collection avec la séquence Megamix de la semaine. Vous avez pu découvrir le London Boot Mix Volume 1 Side B avec un, évidemment encore une fois, un Megamix Collector signé par Mario Aldini, The Ramen Brothers, retrouvé spécialement par Seb. Ça a commencé avec Kelly Murray, Don't Let the Flame Die Out, Seventh Avenue Ending Up on a High. Vous avez entendu Gino Socchio avec Human Nature et Carol Gianni Vanity, ainsi que Life Force Man in a Million.
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0: Club Collection, c'est quasiment terminé déjà pour cette semaine. On va se retrouver, nous, très vite pour d'autres surprises. 100% souvenirs, n'hésitez pas à nous laisser tous vos messages via la page Facebook officielle de l'émission Club-Collection espace show. Et on se quitte avec la décennie 90. Voici F. Enters and the Pleasure Company. Ça s'appelle Revolution in Paradise.

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1: Hello tout le monde, merci de me rejoindre, c'est toujours un grand plaisir chaque semaine de vous retrouver au platine de Dance Floor Express. Pas mal de surprises à découvrir, des versions spéciales, des nouveautés également. Dans les prochaines minutes, il y aura Rosé et Bruno Mars, APT. On écoutera un nouveau mix de Save Dalida avec Pablo Vittar et Isult, Ola Bay. Je vous ai mis de côté Gabri Ponte, Sean Paul, Nati Natasha, Born to La Via. Teddy Swims débarque avec The Door, remixé par DJ Dark. Et là, c'est David Guetta, le chanteur du groupe Alphaville et la voix de Ava Max pour Forever Young.

et David Guetta dans Dance Floor Express, Supernova Love. Ce morceau reprend le thème très connu du compositeur Richie Sakamoto. Bienvenue tout le monde, on continue avec évidemment le bon tempo et dans les prochaines minutes, on écoutera Gims. Sois pas timide, il y aura la version clubbing de Stromae et Pomme. Ma meilleure ennemie, je vous ai calé Rizza avec Rosa. Coldplay et Tini arrivent également. We Pray, remixé par DJ Dark. Et là, direction le soleil. Carol G, Siantes, Ubera, Conocido, remixé par Da Funk.

0: Lady Gaga en version dancefloor, This Is. C'est le remix tribal produit par Slovend. Juste avant, c'était Ozier, Too Sweet, retravaillé par DJ Dark. Et puis, il y a eu Coldplay et Tini, We Pray. On clôture la sélection de cette semaine avec, à nouveau, David Guetta. Cette fois-ci avec Jaden Bosch-Sen. Let's go.
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4: Salut à tous, ravi de vous retrouver pour Clubbing Chart. Allez, les 40 hits les plus mixés par les DJ et les radios démarrent avec de la nouveauté. C'est Chubé avec Ghost Killer Track numéro 40, nouvelle entrée. On va retrouver Fall & Wad numéro 39 avec une place de plus. Et le nouveau hit de Sabrina Carpenter, Manchild, remixé par C'est Fou, gagne une place également numéro 38 dans Clubbing Chart.

Kevin Chart avec les meilleurs hits dance de la semaine et le retour de Sabrina Carpenter. Elle est 38e à l'instant. On a une nouvelle entrée devant nous d'ici quelques instants. Blackpink, le retour de la K-pop avec Jump. Numéro 36. Juste avant, c'est David Guetta avec Sia, Beautiful People, une place de mieux. On retrouvera aussi Karol G, 35e dans Clubbing Chart.

DJ français qui reprend toutes les légendes. Normal, c'est Sound of Legend avec I'm Still Standing. Elton John à l'honneur, numéro 34 maintenant. On retrouvera aussi Wiz de MC, 33e. Et Lucenzo avec le remix de DJ

Lucenzo avec le remix de Rehab, numéro 32 de Clubbing Chart. On arrive avec la position 31. Bad Bunny qui prend 3 places, très occupé en ce moment, puisqu'il a lancé une résidence de 30 concerts à San Juan, du côté de Porto Rico. Le public international est invité depuis le 1er août déjà. Et il y a quand même de grosses retombées, hein. 200 millions de dollars, 600 000 visiteurs et 3600 jobs là-dessus. Bad Bunny qui bosse fort. On le retrouve maintenant, juste avant un autre bosseur, Gims.

On est dans Clubbing Chart avec les meilleurs hits ensoleillés de l'été avec Trinix, les Français qui préparent leur album, là ça va arriver très très vite. Origine va arriver le 29 août.

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1: La position 30, elle est pour Disco Lines, que je passe maintenant. Chevet arrive numéro 29 et Sabrina Carpenter plus 5 places. Disco.

de Sabrina Carpenter par Sab, numéro 28, 5 places de plus. On va retrouver les Benassi Bros maintenant, le bon son de Trenagria, juste avant Lewis Capaldi qui gagne une place, et les 6 Cohen de 4 Size pour Gabriella, numéro 25 cette semaine dans Clubbing Chart avec les meilleurs hits.

Le son K-pop des Katsai, elles sont 6, numéro 25 dans Clubbing Chart. On arrive avec J Balvin, il assure avec Asoul, numéro 24. Et j'ai un nouveau remix de Lola Young à vous faire découvrir.

sont là. Il est 17ème. Ed Sheeran, remixé par Cyril, c'est Caméra numéro 16. Et puis on va retrouver Gims, encore une fois classé avec Incognito, remix de Denka, numéro 15. Il gagne 5 places cette semaine. Vous tombez bien parce qu'on s'écoute les 40 hits les plus mixés par les DJ et les radios, les meilleurs sons dance de la semaine.

charts à suivre les 10 meilleurs. Et parmi eux, 8 places de plus pour Juste Jack Style, numéro 10. Je vais vous le passer dans un instant. Vous l'avez découvert la semaine dernière, le nouveau Bruno Mars, Adjust Mike, gagne 2 places, 9ème. Et puis on va retrouver aussi Charlotte Gardin, remix de FDVM dans Clubbing Chart.

c'est deux places de mieux, c'est pas mal. Soul King avec L2B, Tour du Monde, numéro 8. On va retrouver un Berlinois et un Belge. Paul Kalkbrenner avec Stromae maintenant. Que ce soit clair, toujours 7ème, ça n'a rien changé. Tout comme Alex Warren, Ordinary, DJ Dark Remix, que je vous passe d'ici quelques instants. Et puis un ex numéro 2, 5ème, 7ème.

Pop Demon Hunters avec la série Netflix. Numéro 2, deux places de mieux devant Lady Gaga et David Guetta avec I Patton. Voici notre numéro 1 comme la semaine dernière. Et ça brille toujours, dites donc Soleil Bleu avec Louisa. Numéro 1 cette semaine de Clubbing Chart, Soleil Bleu remix de Kipswan. Je vous souhaite une bonne semaine. On se retrouve même station, même heure dans 7 jours. Ciao.

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1: Hello tout le monde! C'est toujours un grand plaisir de vous retrouver chaque semaine pour Clubhouse Session, 2 heures de son house et soulful. Le podcast est à votre disposition pour écouter l'émission quand vous le souhaitez sur les principales plateformes. Pour nous retrouver, vous tapez les trois mots-clés Clubhouse Session. 2 heures de mix et aujourd'hui, non pas des titres juste sortis, j'ai souhaité aller vous jouer quelques morceaux d'il y a quelques semaines, des

Début de la deuxième heure, je recevrai avec grand plaisir l'un des résidents de l'émission. C'est le retour aujourd'hui de Mister Jamie Lewis pour 30 minutes de mix. Dans un instant, une belle merveille, nouvelle surprise signée par notre magicien Michael Gray. Il nous ressort un vieux titre totalement inconnu de la chanteuse Nicole, Rock the House sur High Fashion Music. On écoutera également Booker T et la voix beaucoup plus connue de Kathy Brown avec Boogie Oogie Oogie, la grande reprise de ce classique disco. Phoebe Edwards arrive également avec Sonic Soul Orchestra, le fameux Deeper Love, et on commence avec Platinum Doll et le featuring de P.Y. Anderson, un gros morceau façon garage, ce titre Believe in a Brighter Day, et c'est

Carole Gianni sur les platines de Clubhouse Session, histoire de bien terminer ce premier set. Le projet s'appelle Reggae Jam. C'est sorti, je crois, sur Midnight Rio. Et c'est une bonne invitation à bouger Get on the Dance Floor. Juste avant, je vous ai proposé Phoebe Edwards, Sonic Soul Orchestra, le fameux Deeper Love, retravaillé par John Morales. J'adore. Booker T, featuring Kathy Brown, Boogie, Oogie, Oogie. Et puis, on a écouté Nicole, remix de Michael Gray, Rock the House sur High Fashion Music, et je vous ai proposé Platinum Doll et P.Y. Anderson, Believe in a Brighter Day, très grosse production, remix produit par Mickey Moore and NDT. Clubhouse Session.

du très bon son sur le label Midnight Riot. Yamhou, Jay Jerosa et la voix de Suki Saul, Take You There. Je vous ai proposé Dr. Pecker et Electric Disco, la reprise de Nightcrawlers, l'excellent Push, The Feeling On, classique parmi les classiques, BB&Q Band, un autre classique mais cette fois-ci de la période funky avec Ricochet, remixé par Dr. Pecker et Michael Gray. Alors là, côté prod, on est servi, hein, c'est le top des tops. Et puis pour démarrer cette sélection, c'était Aldo Bergamasco et Antonello Ferrari, la reprise de Third Choice, Dr. Love. On termine cette première heure, non pas avec le House Classic of the Week, exceptionnellement cette semaine, on aura des souvenirs, tiens, ben, en début de la deuxième partie avec Jamie Lewis. Alors là, on termine avec Sonic Soul Orchestra et Camden Rose. Ça s'appelle

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1: Hello à tous, bienvenue pour la deuxième partie de Clubhouse Session. Et cette semaine, My Favorite House Classic nous ramène dans les grands repères de Clubhouse Session en 2004 et 2005. Dans un instant, c'est Ben Watt featuring Samantha Metreya. Mais pour démarrer cette semaine, un grand, très très grand classique remixé par Jamie Lewis et d'ailleurs produit par Jamie Lewis sur le label Purple Music en 2004. C'est